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1: Bonjour à tous. L'essentiel de l'actualité, de violents orages sont attendus dans le sud-est. Le Var, les Alpes-Maritimes et la Corse sont en vigilance orange aux orages et à la pluie-inondation ce matin. Météo France attend des orages très pluvieux sur la Côte d'Azur avec de fortes rafales et parfois de la grêle. Le gouvernement renonce pour l'instant à doubler le plafond annuel des franchises médicales. Il devait passer de 100 à 200 euros. La ministre de la Santé reconnaît une mesure trop brutale. Une hausse reste toutefois prévue, mais elle devrait être calculée en fonction de l'inflation. Après les impôts, le ministère de l'Éducation et puis SFR, une nouvelle cyberattaque a été revendiquée en France. La plateforme de santé Alaxion a été piratée. Un hacker affirme avoir volé près de 6 millions de profils, avec notamment des numéros de sécurité sociale et des coordonnées bancaires. Et enfin, côté sport, en football, c'est la reprise aujourd'hui de la Ligue 1, c'est ce soir. Pour la première journée, l'OM reçoit Strasbourg, coup d'envoi à 20h45. Et puis au programme demain, 3 Paris FC, puis un autre match, Le Mans-Brest et enfin Rennes face au Paris Saint-Germain en clôture dimanche soir.
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1: Bonjour Eric, à partir du 1er septembre 2026, la facture numérique devient obligatoire. Qu'est-ce que cela change pour nos auditeurs et auditrices ?
2: Merci Philippe, et bonjour à vous et à toutes et tous, chers auditrices et auditeurs de RMJ, votre radio des meilleurs jours. Oui, parlons aujourd'hui de la facture numérique ou facture électronique, c'est-à-dire la facturation par Internet. Mais ce n'est pas que cela, et ce n'est pas si simple, et ce n'est pas si évident. La facture numérique s'installe en France comme une évolution technique, mais elle ressemble de plus en plus à une véritable révolution. À première vue, il ne s'agirait que de remplacer le papier par des fichiers électroniques. Pourtant, toucher à la facture revient à transformer le cœur même de l'économie, car il s'agit de la preuve de la vente, la circulation de l'argent, le calcul de l'impôt et la relation entre l'entreprise et l'État. Depuis des années, la dématérialisation progresse partout. Les relevés bancaires, les billets de train, les déclarations fiscales ou les bulletins de salaire sont tous devenus numériques. Le papier disparaît progressivement au profit de données stockées dans des serveurs et échangées par Internet. Le numérique promet rapidité, économie et simplification, mais il impose aussi une nouvelle dépendance, celle des logiciels, des plateformes et des réseaux. Faut-il alors parler d'évolution ou de révolution ? Les deux termes se défendent. Évolution parce que la disparition du papier est engagée depuis longtemps dans la vie quotidienne, mais révolution parce que la facture occupe une place centrale dans l'activité économique et que le numérique bouleverse tout. Modifier sa forme et son mode de transmission revient à transformer profondément les habitudes des entreprises, des commerçants, des artisans et même des administrations. Personne n'aime entendre parler de facture. Le mot évoque la contrainte, la comptabilité et souvent le contrôle fiscal. Pourtant, la facture est omniprésente dans notre quotidien. Acheter sa baguette de pain, remplir son réservoir d'essence, faire des courses en ville ou au supermarché, tout cela génère une facture. La facturation reste indispensable à toute économie organisée et c'est peut-être pour cette raison que cette révolution avance discrètement. Beaucoup d'artisans ou de petits commerçants découvrent seulement maintenant qu'ils devront bientôt utiliser des plateformes agréées et transmettre leurs données fiscales sous forme électronique. Enfin, cette révolution dépasse largement la France. La tendance est européenne. Plusieurs pays ont déjà généralisé la facturation électronique, notamment l'Italie. Les institutions européennes encouragent cette numérisation afin d'harmoniser les échanges et surtout de lutter contre la fraude à la TVA. Derrière la modernisation administrative apparaît donc une question plus profonde. Jusqu'où le numérique peut-il transformer la liberté économique ? Je vous propose de voir ensemble les trois points suivants. Primo, les textes réglementaires de référence. Deuxio, la lutte contre la fraude. Et tertio, les difficultés qu'il faudra immanquablement surmonter.
1: Merci Eric. Commençons par le premier point. Quels sont les textes réglementaires de référence qui régissent cette facture numérique ?
2: En effet, Philippe, commençons par les textes. De fait, la facture numérique repose sur plusieurs textes français et européens. D'abord, la directive européenne de 2014 sur la facturation électronique dans les marchés publics a constitué une étape importante. En France, la loi de finances pour 2020 a prévu la généralisation progressive de la facturation électronique entre entreprises soumises à la TVA. Des décrets et des ordonnances sont ensuite venus préciser les modalités techniques, le rôle des plateformes de dématérialisation et les obligations des entreprises. Le Code général des impôts ainsi que différents textes administratifs détaillent désormais les formats autorisés, les procédures de transmission et les conditions de conservation des documents. Cette accumulation de règles montre bien que la facture numérique n'est plus un simple outil pratique. Elle devient un véritable mécanisme juridique et fiscal organisé autour de plateformes agréées capables de transmettre automatiquement des informations à l'administration. Tous ces textes présentent la réforme comme un moyen de simplifier la gestion administrative et d'accélérer les échanges commerciaux. Grâce à l'automatisation, les entreprises devraient théoriquement réduire certaines tâches répétitives et limiter les erreurs de saisie. Mais leur objectif principal reste le contrôle fiscal. Les factures devront transiter par des systèmes capables de transmettre automatiquement ces informations à l'administration. Il ne s'agit donc pas seulement de remplacer une facture papier ou PDF par du numérique, mais la réforme crée un système de collecte de données électroniques presque en temps réel. Les autorités pourront ainsi suivre plus rapidement et plus précisément les transactions et croiser automatiquement les informations. Les textes imposent également des règles strictes concernant l'authenticité, l'intégrité et l'archivage des factures. Les entreprises devront adapter leurs logiciels, modifier leurs procédures et souvent former leurs salariés. Cette technicisation du langage administratif est révélatrice. Les mots de plateforme partenaire, de e-reporting, de interopérabilité ou de piste d'audit fiable deviennent progressivement le vocabulaire courant de millions d'entreprises qui n'avaient jamais été confrontées à ce type de notions. Compte tenu de cette complexité, le calendrier d'application a déjà été reporté plusieurs fois, preuve des difficultés techniques rencontrées. La mise en œuvre doit être progressive selon la taille des entreprises, les grandes sociétés devant appliquer les nouvelles règles avant les PME et les très petites structures. Ces reports montrent que la réforme est plus complexe qu'annoncée. Une simplification qui nécessite des guides techniques, des formations, des webinaires et des plateformes d'assistance ressemble davantage à une complication administrative. L'entrée en vigueur de cette réforme dépend donc de la taille des entreprises et voici les dates officielles qui pourraient éventuellement changer. À partir du 1er septembre 2026, il y a une obligation pour toutes les entreprises de pouvoir recevoir des factures électroniques, ainsi qu'une obligation pour les grandes entreprises et les ETI d'émettre des factures électroniques. La deuxième date est le 1er septembre 2027 avec l'obligation d'émettre des factures électroniques pour les PME, les TPE et les micro-entreprises.
1: Très bien Eric, qu'en est-il de cette révolution numérique qui vise aussi à lutter contre la fraude ?
2: Merci Philippe. Le principal argument avancé par les pouvoirs publics est la lutte contre la fraude. Travail dissimulé, fausse déclaration, double comptabilité ou activité partiellement déclarée représenteraient des pertes considérables pour les finances publiques. L'État considère le numérique comme un outil de surveillance économique plus efficace grâce au croisement automatique des données. L'intelligence artificielle et les systèmes informatiques permettent désormais d'identifier rapidement certaines anomalies. La fraude à la TVA constitue l'une des principales cibles de la réforme. Les fausses factures et certains montages financiers permettent chaque année de détourner des milliards d'euros. Grâce à la facture électronique, l'administration pourra comparer beaucoup plus rapidement les données des vendeurs et des acheteurs. Les incohérences deviendront plus faciles à détecter. La réforme vise également l'économie dite dissimulée, notamment certaines activités partiellement déclarées. Dans plusieurs secteurs, les paiements en espèces ou certaines prestations non facturées existent depuis longtemps. Les autorités espèrent qu'en imposant les échanges numériques systématiques, les transactions non enregistrées deviendront plus difficiles.
1: Très bien Eric, que dire pour finir des difficultés qu'il faudra surmonter ?
2: C'est vrai Philippe, et des difficultés il y en aura, et d'ailleurs il y en a déjà. Le simple fait que des numéros de téléphone et des plateformes d'aide soient prévus montre que les difficultés seront nombreuses. Si le système était réellement simple, pourquoi faudrait-il autant d'assistance ? Beaucoup de petites entreprises ne disposent d'aucun service informatique. La moindre panne de logiciel ou de connexion Internet peut désormais bloquer l'émission d'une facture et retarder un paiement. Là où une facture papier exigeait seulement un carnet et un stylo, la facture numérique suppose des logiciels conformes, des identifiants, des mots de passe et des procédures techniques. Le numérique crée donc une nouvelle dépendance quotidienne. Il est probable que les très petites entreprises seront les plus touchées. Les grandes sociétés disposent déjà d'outils numériques performants et de services spécialisés. Mais les artisans et les indépendants devront, eux, d'abord adapter leurs habitudes et parfois investir dans du matériel ou des logiciels. Pour de nombreuses petites structures, chaque nouvelle obligation administrative représente du temps, de l'argent et parfois de l'inquiétude supplémentaire. À noter aussi que derrière la facture numérique se cache une réalité simple. Avoir un ordinateur devient pratiquement indispensable. Les artisans qui travaillaient principalement avec des documents papier devront désormais maîtriser des plateformes numériques pour continuer leur activité normalement. Cette évolution modifie profondément le quotidien professionnel de certains et renforce la dépendance aux technologies. La connexion Internet devient presque aussi indispensable que l'électricité. Pour des générations les moins familières du numérique, cette transformation peut être vécue comme une contrainte imposée plus que comme un réel progrès. En résumé, la facture numérique n'est pas un simple changement technique. Elle transforme la relation entre l'entreprise, l'administration et le numérique. Les textes réglementaires visent officiellement la modernisation, mais aussi un contrôle fiscal renforcé. La lutte contre la fraude constitue l'argument principal. Pourtant, les difficultés pratiques seront nombreuses, surtout pour des petites structures, et il s'agit moins d'une évolution que d'une révolution. En conclusion, La facture numérique illustre parfaitement les ambiguïtés du progrès moderne. D'un côté, elle promet efficacité, rapidité et meilleure lutte contre certaines fraudes. De l'autre, elle accroît la dépendance aux outils numériques et renforce le contrôle administratif. Le danger apparaît lorsque le progrès devient une obligation plus qu'un choix. Lorsqu'un artisan ne peut plus travailler sans plateforme numérique, lorsqu'une panne informatique bloque une activité entière, la modernité cesse d'être seulement pratique. Un progrès qui complique la vie des plus fragiles, qui impose une surveillance permanente et qui transforme chaque activité en données informatiques peut finir par produire l'effet inverse de celui annoncé. La révolution de la facture numérique pose donc une question essentielle. À quel moment le progrès finit-il par étouffer ce qu'il prétend aider ? Bonne semaine à toutes et tous.
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1: 10 jours pour rire, chanter, rêver et redécouvrir Saint-Junien autrement. Le festival Chant Libre revient du 20 au 29 août pour sa 11e édition. Le collectif créé en 2015 à l'initiative de Charles Meilla défend depuis ses débuts une création artistique pluridisciplinaire et accessible à tous. Cette année, le festival change d'échelle dans la ville. Place, jardin, patrimoine et espaces naturels deviennent des scènes. Place Lacote, parc des Charmilles, jardin de la Collégiale, cours de l'Étoile Bleue, mais aussi sites coraux accueilleront artistes et spectateurs. Charles Meilla, son directeur artistique, nous présente cette édition 2026. Bonjour Charles Meilla.
2: Bonjour.
1: Alors cette année, vous avez choisi de sortir davantage des lieux habituels du festival pour investir différents espaces de Saint-Junien. Pourquoi était-ce important pour vous de faire de la ville elle-même le terrain de jeu de cette 11e édition ?
2: Déjà parce que on change de décennie, on attaque notre 11e édition, donc on voulait changer un petit peu la formule et aller beaucoup plus sur le territoire public, parce que c'est un lieu neutre et ça permet vraiment à tout le monde de pouvoir s'y retrouver, et c'est en centre-ville, c'est pas du tout les mêmes ambiances, c'est pas les mêmes styles de spectacle, donc pour nous ça avait une grande importance de pouvoir proposer un petit peu partout dans les lieux de Saint-Junien.
3: Cette année, il y aura des styles et des formes différentes de spectacles.
2: Pour choisir les compagnies, il y a différentes choses qui rentrent en compte. Il y a beaucoup de compagnies cette année qui sont venues en résidence, donc qui sont venues créer leur spectacle à l'Étoile Bleue, donc la fabrique culturelle. Donc là, c'était une manière aussi de pouvoir mettre en avant les spectacles qui sont créés à Saint-Junien et qui sont invisibles le reste de l'année parce qu'ils viennent juste pour créer. Et on a choisi aussi des formes différentes. Là, c'est la première fois, par exemple, qu'il va y avoir des farces médiévales, qu'il va y avoir des formes de clowns assez différentes, des lectures aussi avec des auteurs, autant une autrice Saint-Juniot qu'un auteur américain. Donc c'était naviguer aussi dans les formes qui peuvent s'adapter assez simplement aux places publiques et qui proposent des choses, qui ont des choses à dire, autant politiques que sociétales. Donc c'est ça notre fil rouge, pouvoir raconter l'humain sous ses bonne forme ou sous ses défauts, mais voilà, pouvoir raconter l'humain en pleine ville.
3: Ce festival, c'est aussi l'opportunité de parler de l'histoire locale de Saint-Junien.
2: Parce que ça nous tient à cœur et ça nous fait beaucoup réfléchir aussi de se dire qu'est-ce que c'est qu'une transmission artistique, parce que là, cette autrice est amatrice, mais c'est sa maison, elle raconte l'histoire du faubourg, ce quartier qui était très très populaire et très vivant à une certaine époque, qu'il est un peu moins parce que les boutiques ont fermé aujourd'hui, et c'est des mémoires d'êtres humains qui ont vécu dans ce faubourg, et quand elle a commencé à partager le texte autour d'elle, qu'elle a commencé à en parler, ça a vraiment fait, sans jeu de mots en ce moment, mais feu de broussailles, et ça s'est propagé. Et parce que chacun revenait sur un souvenir, sur un bout de vie du faubourg, sur comment c'était Saint-Junien, sur... Donc voilà, c'est cette envie de transmission, cette envie de mémoire nous a beaucoup plu, parce que c'est des personnes que je pouvais moi aussi connaître, et que ça fait longtemps qu'on réfléchit à comment pouvoir aussi créer beaucoup plus de spectacles sur notre, en rapport avec notre territoire, et cette pièce tombait pile poil dans ce qu'on était en train de chercher.
3: Toute l'équipe de ce festival Chant Libre de Saint-Junien a envie de préserver l'esprit de son festival.
2: Alors ce qu'on a envie de préserver, c'est ce que je crois qu'on a réussi à créer pendant 10 ans, c'est de casser certaines barrières qu'il peut y avoir ou certains a priori avec la culture, c'est de véritablement ouvrir le plus de portes possible, imaginer une programmation qui soit accessible à tous, continuer à travailler avec le prix libre pour qu'il y ait une fois de plus une barrière en moins qui est celle du prix, et créer des ponts de plus en plus avec le public en inventant aussi de nouveaux lieux, parce que moi je suis convaincu que le lieu où est la culture est très important. Donc ça, voilà, on a envie de le développer, et pour les nouveautés, ben c'est surtout ça. C'est continuer à imaginer des choses, à imaginer des genres de soirées différents, comme on le propose une fois de plus cette année, là, le vendredi 28, les soirées Bacchanal, qui est une soirée autour de la poésie, mais qu'on bouge dans tous les sens pour que la poésie soit à l'inverse de ce qu'on peut imaginer, scolaire, des fois ennuyeuse, poussiéreuse. Donc là, on s'arme de tous les les membres qui font partie des ateliers de théâtre pour casser la baraque et que la poésie devienne rock'n'roll, électrique, sensuelle. Donc voilà, c'est toujours un chemin de recherche qu'on mène sur véritablement donner envie aux gens de revenir sur les chemins de la culture théâtrale et montrer que c'est vraiment accessible à tous, que ça fait du bien et que c'est important, surtout dans un contexte social qui devient un petit peu compliqué.
1: Merci beaucoup Charles pour votre temps et pour toutes ces précisions. Très bonne édition donc à toute l'équipe de Champ Libre qui se déroule, donc on le rappelle, du 20 au 29 août à Saint-Junien. Pour connaître l'ensemble de la programmation et les horaires, rendez-vous sur festivalchamplibre.com. Pour Kaolin, Yasmine Kichou.

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0: C'est beau le printemps, non? Et tout petit pour des gens qui s'aiment comme nous, printemps. C'est beau le printemps.
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1: Bonjour à tous, à la une de l'actualité, de violents orages sont prévus dans le sud-est. Le Var, les Alpes-Maritimes et la Corse sont en vigilance orange aux orages et à la pluie-inondation ce matin. Météo France attend des orages très pluvieux sur la Côte d'Azur avec de fortes rafales et parfois de la grêle. Un week-end encore chargé sur les routes aujourd'hui. Bison Futé sort le drapeau rouge dans le sens des retours du sud-ouest au sud-est. Les bouchons sont prévus dès le milieu de matinée et jusqu'en soirée. Rien à signaler en revanche pour les départs. Demain, ça sera rouge pour les retours sur toute la partie ouest de la France. Le gouvernement renonce pour l'instant à doubler le plafond annuel des franchises médicales. Il devait passer de 100 à 200 euros. La ministre de la Santé reconnaît une mesure trop brutale. Une hausse reste toutefois prévue, mais elle devrait être calculée en fonction de l'inflation. On passe au sport avec du cyclisme. Julien Alaphilippe prend sa retraite à 34 ans. Le Français, double champion du monde, renonce à sa dernière année de contrat avec l'équipe Tudor et ne disputera plus aucune course. Son dernier Tour de France aura donc été la dernière épreuve de sa carrière. Le Français explique ne plus se retrouver dans le cyclisme actuel. Et puis en football, reprise de la Ligue 1 ce soir avec, pour débuter la première journée, Marseille-Strasbourg à 20h45.
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1: Bonjour à tous, l'horoscope de ce vendredi. On débute avec les béliers, vous êtes sur la pente ascendante, les béliers. Tous vos projets sont couronnés de succès, on ne vous arrête plus. Taureau, votre journée sera faite de plaisirs simples, rayons de soleil, rire et gourmandise seront au programme. Les gémeaux, vous saurez récolter du positif dans chacune de vos activités du jour. Les cancers, vous avez besoin de compagnie actuellement, n'ayez pas peur de le montrer aux autres. Lion, votre côté sauvage ressurgit, prenez du temps pour vous canaliser. Les vierges, vous trouvez l'équilibre parfait entre travail et vie de famille. Les vierges, félicitations. Balance, votre sourire est communicatif, ceux qui croiseront votre route aujourd'hui s'en souviendront. Les scorpions, malgré le pessimisme ambiant, vous trouvez les mots justes pour booster le moral des troupes. Les Sagittaires, en ce vendredi, la routine, très peu pour vous. Il y a du changement dans l'air et vous en êtes ravis. Capricorne, vous avez des idées et vous comptez bien les faire entendre avec force. Les Verseaux, la chance vous sourit. Les Verseaux, servez-vous-en à bon escient. Et les Poissons, vous vous laissez trop aller les Poissons. Il va falloir reprendre du poil de la bête. Avec tout ça, belle journée, belle fin de semaine.

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2: Cette semaine, à Mortemart, découvrez les ateliers hors les murs au Château des Ducs. Deux artisanes et artisans y présentent leur savoir-faire. Lisette Jossoin, créatrice de bijoux médiévaux, et Danielle Houzeau, créatrice et restauratrice de mobilier en bois et spécialiste de la tapisserie traditionnelle. Une belle occasion de découvrir des métiers et des savoir-faire d'exception durant tout le mois d'août, du mardi au dimanche de 9h à 18h. Ce jeudi 20 août, retrouvez le marché des producteurs de pays, Odora. Rendez-vous à partir de 17h, place de la Collégiale. Venez rencontrer des producteurs et déguster des produits locaux dans une ambiance conviviale. Ce dimanche 23 août, le club de l'avenir de Brigueuil-le-Chantre organise un loto à la salle des fêtes de Tollé. Ouverture des portes à 13h15, à gagner des bons d'achat de 10 à 400 euros, une télévision UHD de 109 cm et encore d'autres lots. Une tombola vous est proposée avec buvette et restauration sur place et il est possible de réserver au 06 87 46 03 66. Ce dimanche 23 août toujours, le comité des fêtes de Saint-Hilaire-la-Treille organise un vide-grenier vide-dressing avec la présence d'artisans, créateurs et d'une fête foraine. Une soirée festive animée par un DJ et un repas vous est proposé pour la somme de 18 euros. Réservation ou information au 06 60 53 69 16. Toujours ce dimanche 23 août, le syndicat d'initiative de Montreux-le-Sénart organise une journée d'animation gratuite autour des fours à pain. Dès le matin, deux fours à bois seront allumés pour préparer pain à l'ancienne, pâté de pommes de terre et de viande, tarte et pruneaux et flognardes proposés à la vente dès 10h30. De 14h à 19h, le village accueillera des démonstrations de battage à l'ancienne, des véhicules de collection, des calèches et du matériel agricole. L'animation musicale sera assurée par le groupe folklorique L'Eglantino des Limousis et Lisa Lorgue de Barbarie. Les visiteurs pourront également découvrir les sites de Nostalgie Rurale et Art Expo, buvette et restauration sur place. Odora, profitez de l'exposition sur l'histoire et les caractéristiques de l'orgue Cavaille-École de la Collégiale Saint-Pierre. Classé au monument historique pour le 150e anniversaire de son inauguration en 1876, l'exposition se trouve à la Maison du Patrimoine et les visites sont possibles jusqu'au 20 septembre de 10h à midi et de 14h30 à 18h. Le tiers-lieu de Maniac Laval vous propose un repas partagé le vendredi 28 août à 12h30 ainsi que l'exposition Le Barbichet à la Noce qui est présentée jusqu'au 29 août. Le vendredi 28 août, rendez-vous pour le dernier vendredi de 6 à 7 à Bellac au parc de la mairie. Un concert gratuit en plein air de la chorale de Bellacor vous est proposé, de quoi passer une agréable soirée d'été. Samedi 29 août, l'association Saint-Martin de Dinsac organise un concours de pétanque. Inscription à partir de 13h30 avec un jet du but à 14h30. 12 euros pour la doublette, buvette et sandwich seront proposés sur place. L'association Cavale pour tous organise une randonnée pédestre, équestre et VTT le dimanche 30 août à l'hippodrome de la Sagne Odora. Accueil dès 8h, départ entre 8h30 et 10h avec des parcours de 6, 11 ou 21 km. Une buvette et de la restauration seront proposées sur place, ainsi qu'une chasse au trésor à partir de 14 euros. Tarif randonnée 5 euros, repas 17 euros ou formule randonnée plus repas à 20 euros. Réservation avant le 23 août sur Hello Asso ou via le QR code de l'affiche. Renseignements au 06 38 92 14 33.
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1: Bonjour à toutes et à tous, voici l'actualité de ce vendredi 21 août. Politique, le couvre-feu pour les mineurs est maintenu à Oradour-sur-Glane. Le tribunal administratif de Limoges a rejeté ce mercredi 19 août le recours de l'association Vigie Liberté contre l'arrêté municipal qui interdit aux moins de 18 ans, non accompagnés d'un représentant légal, de circuler seul dans la commune de 23h à 6h du matin. Le dispositif est en vigueur jusqu'au 31 août. Pour le juge, les troubles à l'ordre public sont suffisamment établis, en cause notamment depuis le début de l'été des tapages nocturnes, hurlements, explosions de pétards, sonnettes d'habitation actionnées à répétition, musique à fort volume et dégradation de biens publics. Le tribunal rappelle par ailleurs qu'aucun texte n'empêche un maire d'utiliser ses pouvoirs de police générale pour protéger les mineurs. Le recours de l'association est donc rejeté. En revanche, la commune n'obtiendra pas l'indemnisation qu'elle réclamait à Vigie Liberté. Santé à A1 en Creuse, la communauté de communes Creuse-Sud-Ouest lance un appel aux dons pour financer son futur centre de santé. Un projet important pour ce territoire de quelques 1500 habitants confrontés au manque de médecins. Le bâtiment doit permettre d'accueillir les médecins généralistes et spécialistes, mais aussi de proposer de la téléconsultation, de la télé-expertise et des services autour de la nutrition et de la prévention. Un nouveau centre qui coûte 1,8 million d'euros, toutes taxes comprises, mais avec seulement 60% couvert par les subventions publiques. Et pour pallier au manque à payer, la Comcom a donc lancé un appel aux dons pour financer le projet. La campagne est ouverte jusqu'au 31 décembre 2026 et pour faire un don, rendez-vous sur le site collecticity.fr, rubrique Creuse Sud-Ouest. Enfin, patrimoine, un an après le violent incendie qui l'avait ravagé, le château de la Cosse à Vérac retrouve peu à peu son allure d'antan. Le 20 août 2025, la foudre avait frappé la bâtisse du XVIIIe siècle, provoquant un incendie qui avait entièrement détruit sa toiture. Depuis, un important chantier de reconstruction est en cours. Échafaudage, travaux de charpente et restauration permettent aujourd'hui à cette demeure familiale de renaître de ses cendres. Un chantier titanesque qui doit permettre de redonner vie à ce patrimoine du nord de Vienne. C'est tout pour aujourd'hui, on se retrouve lundi pour un nouveau Flash Actu. Bonne journée à tous.
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1: Bonjour à tous, bonne fête aux Christophe ce 21 août. Les Christophe sont de nature émotive, ils ne supportent pas les hypocrites et les évitent au maximum. Les Christophe sont connus pour leur sociabilité sans égale, affichant toujours un beau sourire. Ils nouent facilement des liens d'amitié avec les autres. Que s'est-il passé ce 21 août ? 1959, Hawaï devient le 50e état des USA. 1986, au Cameroun, 1746 personnes sont tuées par des émanations de gaz toxique d'origine volcanique aux alentours du lac de Nyos. 1990, violent incendie de forêt dans le Var, les Alpes-Maritimes et la Corse qui dureront jusqu'au 25 août. 1997, le pape Jean-Paul II est reçu par le président français Jacques Chirac à l'occasion des 12e journées mondiales de la jeunesse. 2008, double attentat suicide devant une usine militaire d'armement près d'Islamabad au Pakistan qui fait au moins 64 morts. Voici les naissances célèbres. Usain Bolt, recordman du 100 mètres. La chanteuse Alizée qui vient d'Ajaccio en Corse. L'actrice Kim Cattrall née à Liverpool en Angleterre mais elle grandit au Canada. Et bon anniversaire au footballeur ancien membre de l'équipe de France Didier Six né à Lille. Et voici le dicton du jour qui va refermer cette éphéméride plus violente à la Saint-Christophe. Peut mener à la catastrophe. Très bonne journée à tous.
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1: Bonjour à tous, à la une de l'actualité, de violents orages sont prévus dans le sud-est. Le Var, les Alpes-Maritimes et la Corse sont en vigilance orange aux orages et à la pluie-inondation ce matin. Météo France attend des orages très pluvieux sur la Côte d'Azur avec de fortes rafales et parfois de la grêle. Un week-end encore chargé sur les routes aujourd'hui. Bison Futé sort le drapeau rouge dans le sens des retours du sud-ouest au sud-est. Les bouchons sont prévus dès le milieu de matinée et jusqu'en soirée. Rien à signaler en revanche pour les départs. Demain, ça sera rouge pour les retours sur toute la partie ouest de la France. Le gouvernement renonce pour l'instant à doubler le plafond annuel des franchises médicales. Il devait passer de 100 à 200 euros. La ministre de la Santé reconnaît une mesure trop brutale. Une hausse reste toutefois prévue, mais elle devrait être calculée en fonction de l'inflation. On passe au sport avec du cyclisme. Julien Alaphilippe prend sa retraite à 34 ans. Le Français, double champion du monde, renonce à sa dernière année de contrat avec l'équipe Tudor et ne disputera plus aucune course. Son dernier Tour de France aura donc été la dernière épreuve de sa carrière. Le Français explique ne plus se retrouver dans le cyclisme actuel. Et puis en football, reprise de la Ligue 1 ce soir avec, pour débuter la première journée, Marseille-Strasbourg à 20h45.
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2: Bonjour et bienvenue à un nouveau numéro du magazine du tiers-lieu et Maniac. Je suis Nicolas et aujourd'hui je suis avec Soumia.
3: Bonjour Nicolas, bonjour à toutes et à tous. Nous sommes aujourd'hui avec vous pour vous parler des prochaines activités au tiers-lieu et surtout de la rentrée.
2: Eh oui, les vacances ne sont pas encore tout à fait terminées, mais il faut déjà penser à la rentrée. Et pour l'association Maniacueil, plusieurs activités vont reprendre dès le début du mois de septembre.
3: On commence par une activité importante pour les familles, le soutien scolaire.
2: Oui. Le soutien scolaire reprend dès la rentrée, précisément le 7 septembre, avec des séances tous les lundis et jeudis de 16h30 à 17h30 au tiers-lieu.
3: C'est destiné aux enfants de l'école primaire. L'idée est de les accompagner dans leurs devoirs et de les aider lorsqu'ils rencontrent une difficulté, mais aussi de prendre le temps d'apprendre autrement.
2: Exactement. Et quand les devoirs sont terminés, et qu'il reste un peu de temps, nous proposons aussi des jeux pédagogiques. Parce qu'apprendre peut aussi être amusant, n'est-ce pas?
3: Oui, tout à fait. Pour faire fonctionner tout ça, nous avons besoin de bénévoles.
2: Oui, et nous lançons vraiment un appel. Nous sommes toujours à la recherche de nouveaux bénévoles pour accompagner les enfants.
3: Et surtout, il ne faut pas se dire « je n'ai pas d'expérience, donc je ne peux pas aider ».
2: Absolument pas. Il n'y a pas besoin d'être professeur ou spécialiste. Ce qu'il faut surtout, c'est avoir envie d'aider les enfants et de les encourager et accompagner dans leur progrès.
3: Donc, si vous avez un peu de temps le lundi ou le jeudi après-midi, que vous aimez le contact avec les enfants, n'hésitez pas à venir nous rencontrer à Maniacueil ou au tiers-lieu, ou vous pouvez aussi nous appeler au 07 70 00 64 79.
2: Et puis, autre reprise à la rentrée, la danse en cercle.
3: Les séances reprendront à partir du mardi 8 septembre. Dans la salle Maurice Lajoux, de 18h à 19h30.
2: C'est une activité très conviviale qui permet de découvrir des danses traditionnelles, mais aussi des danses venues de différents pays et de différentes cultures.
3: Et là encore, pas besoin de savoir danser.
2: Surtout pas! Pas besoin d'expérience, pas besoin d'être un grand danseur. Il faut simplement avoir envie de bouger, de découvrir et surtout de s'amuser ensemble.
3: C'est aussi une belle façon de rencontrer du monde et de passer un bon moment agréable.
2: Et justement, dans le même esprit, une autre activité reprend également le 8 septembre, l'atelier mieux-être.
3: Rendez-vous le mardi matin, toujours dans la salle Maurice Lajoux, de 10h45
2: à midi. Bon. Cet atelier propose un moment pour prendre soin de soi avec différentes activités autour du bien-être, du mouvement, de la respiration et de la détente.
3: Un bon moment de commencer la journée tranquillement et de prendre un peu de temps pour soi.
2: Voilà donc trois rendez-vous à noter pour cette rentrée. Le soutien scolaire les lundis et jeudis, la danse en cercle le mardi à 18h et l'atelier mieux-être le mardi matin à 10h45.
3: Et pour toutes ces activités, que vous soyez déjà habitué à venir à nos locaux ou que vous ne soyez jamais venu, vous êtes les bienvenus.
2: Et puisque nous avons parlé de la rentrée et de bénévolat, j'en profite pour lancer un autre appel. L'association recherche également des bénévoles pour assurer les permanences à Magny-Accueil. Il s'agit d'accueillir les visiteurs, de donner des renseignements touristiques sur Magny-Accueil et les environs, mais aussi de s'occuper du dépôt-vente, de la location de vélos et de l'accueil des personnes qui viennent découvrir nos expositions. Là encore, pas besoin d'être un expert, nous vous expliquons tout et vous pouvez choisir selon vos disponibilités les créneaux qui vous conviennent. C'est surtout l'occasion de rencontrer du monde, de participer à la vie de Magny-Accueil Laval et de contribuer à faire vivre notre association. Si vous avez un peu de temps et envie de vous investir dans la vie locale,

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1: Bonjour à tous, l'horoscope de ce vendredi. On débute avec les béliers, vous êtes sur la pente ascendante. Les béliers, tous vos projets sont couronnés de succès, on ne vous arrête plus. Taureau, votre journée sera faite de plaisirs simples, rayons de soleil, rire et gourmandise seront au programme. Les gémeaux, vous saurez récolter du positif dans chacune de vos activités du jour. Les cancers, vous avez besoin de compagnie actuellement, n'ayez pas peur de le montrer aux autres. Lion, votre côté sauvage ressurgit, prenez du temps pour vous canaliser. Les vierges, vous trouvez l'équilibre parfait entre travail et vie de famille. Les vierges, félicitations. Balance, votre sourire est communicatif, ceux qui croiseront votre route aujourd'hui s'en souviendront. Les scorpions, malgré le pessimisme ambiant, vous trouvez les mots justes pour booster le moral des troupes. Les Sagittaires, en ce vendredi, la routine, très peu pour vous. Il y a du changement dans l'air et vous en êtes ravis. Capricorne, vous avez des idées et vous comptez bien

entendre avec force. Les Verseaux, la chance vous sourit. Les Verseaux, servez-vous-en à bon escient. Et les Poissons, vous vous laissez trop aller les Poissons. Il va falloir reprendre du poil de la bête. Avec tout ça, belle journée, belle fin de semaine.

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2: Cette semaine, à Mortemart, découvrez les ateliers hors les murs au Château des Ducs. Deux artisanes et artisans y présentent leur savoir-faire. Lisette Jossoin, créatrice de bijoux médiévaux, et Danielle Ouzo, créatrice et restauratrice de mobilier en bois et spécialiste de la tapisserie traditionnelle. Une belle occasion de découvrir des métiers et des savoir-faire d'exception durant tout le mois d'août, du mardi au dimanche de 9h à 18h. Ce jeudi 20 août, retrouvez le marché des producteurs de pays, Odora. Rendez-vous à partir de 17h, place de la Collégiale. Venez rencontrer les producteurs et déguster des produits locaux dans une ambiance conviviale. Ce dimanche 23 août, le Club de l'Avenir de Brigueuil-le-Chantre organise un loto à la salle des fêtes de Tollé. Ouverture des portes à 13h15, à gagner des bons d'achat de 10 à 400 euros, une télévision UHD de 109 cm et encore d'autres lots. Une tombola vous est proposée avec buvette et restauration sur place et il est possible de réserver au 06 87 46 03 66. Ce dimanche 23 août toujours, le comité des fêtes de Saint-Hilaire-la-Treille organise un vide-grenier vide-dressing avec la présence d'artisans, créateurs et d'une fête foraine. Une soirée festive animée par un DJ et un repas vous est proposé pour la somme de 18 euros. Réservation ou information au 06 60 53 69 16. Toujours ce dimanche 23 août, le syndicat d'initiative de Montreux-le-Sénart organise une journée d'animation gratuite autour des fours à pain. Dès le matin, deux fours à bois seront allumés pour préparer pain à l'ancienne, pâté de pommes de terre et de viande, tarte et pruneaux et flognardes proposés à la vente dès 10h30. De 14h à 19h, le village accueillera des démonstrations de battage à l'ancienne, des véhicules de collection, des calèches et du matériel agricole. L'animation musicale sera assurée par le groupe folklorique L'Eglantino des Limousies et Lise à l'orgue de Barbarie. Les visiteurs pourront également découvrir les sites de Nostalgie Rurale et Art Expo, buvette et restauration sur place. Au Dora, profitez de l'exposition sur l'histoire et les caractéristiques de l'orgue Cavaille-École de la Collégiale Saint-Pierre. Classé au monument historique pour le 150e anniversaire de son inauguration en 1876, l'exposition se trouve à la Maison du Patrimoine et les visites sont possibles jusqu'au 20 septembre de 10h à midi et de 14h30 à 18h. Le tiers-lieu de Maniac Laval vous propose un repas partagé le vendredi 28 août à 12h30 ainsi que l'exposition Le Barbichet à la Noce qui est présentée jusqu'au 29 août. Le vendredi 28 août, rendez-vous pour le dernier vendredi de 6 à 7 à Bellac au parc de la mairie. Un concert gratuit en plein air de la chorale de Bellacor vous est proposé, de quoi passer une agréable soirée d'été. Samedi 29 août, l'association Saint-Martin de Dinsac organise un concours de pétanque. Inscription à partir de 13h30 avec un jet du but à 14h30. 12 euros pour la doublette, buvette et sandwich seront proposés sur place. L'association Cavale pour tous organise une randonnée pédestre, équestre et VTT le dimanche 30 août à l'hippodrome de la Sagne au Dora. Accueil dès 8h, départ entre 8h30 et 10h avec des parcours de 6, 11 ou 21 km. Une buvette et de la restauration seront proposées sur place, ainsi qu'une chasse au trésor à partir de 14 euros. Tarif randonnée 5 euros, repas 17 euros ou formule randonnée plus repas à 20 euros. Réservation avant le 23 août sur Hello Asso ou via le QR code de l'affiche. Renseignements au 06 38 92 14 33.
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6: Bonjour à tous, bonne fête aux Christophe ce 21 août. Les Christophe sont de nature émotive, ils ne supportent pas les hypocrites et les évitent au maximum. Les Christophe sont connus pour leur sociabilité sans égale, affichant toujours un beau sourire. Ils nouent facilement des liens d'amitié avec les autres. Que s'est-il passé ce 21 août ? 1959, Hawaï devient le 50e état des USA. 1986, au Cameroun, 1746 personnes sont tuées par des émanations de gaz toxique d'origine volcanique aux alentours du lac de Nyos. 1990, violent incendie de forêt dans le Var, les Alpes-Maritimes et la Corse qui dureront jusqu'au 25 août. 1997, le pape Jean-Paul II est reçu par le président français Jacques Chirac à l'occasion des 12e journées mondiales de la jeunesse. 2008, double attentat suicide devant une usine militaire d'armement près d'Islamabad au Pakistan qui fait au moins 64 morts. Voici les naissances célèbres. Usain Bolt, recordman du 100 mètres, la chanteuse Alizée qui vient d'Ajaccio en Corse, l'actrice Kim Cattrall née à Liverpool en Angleterre mais elle grandit au Canada, et bon anniversaire au footballeur ancien membre de l'équipe de France Didier Six, né à Lille. Et voici le dicton du jour qui va refermer cette éphéméride. Plus violente à la Saint-Christophe peut mener à la catastrophe. Très bonne journée à tous.

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1: Bonjour à toutes et à tous, voici l'actualité de ce vendredi 21 août. Politique, le couvre-feu pour les mineurs est maintenu à Oradour-sur-Glane. Le tribunal administratif de Limoges a rejeté ce mercredi 19 août le recours de l'association Vigie Liberté contre l'arrêté municipal qui interdit aux moins de 18 ans, non accompagnés d'un représentant légal, de circuler seul dans la commune de 23h à 6h du matin. Le dispositif est en vigueur jusqu'au 31 août. Pour le juge, les troubles à l'ordre public sont suffisamment établis, en cause notamment depuis le début de l'été des tapages nocturnes, hurlements, explosions de pétards, sonnettes d'habitation actionnées à répétition, musique à fort volume et dégradation de biens publics. Le tribunal rappelle par ailleurs qu'aucun texte n'empêche un maire d'utiliser ses pouvoirs de police générale pour protéger les mineurs. Le recours de l'association est donc rejeté. En revanche, la commune n'obtiendra pas l'indemnisation qu'elle réclamait à Vigie Liberté. Santé à A1 en Creuse, la communauté de communes Creuse Sud-Ouest lance un appel aux dons pour financer son futur centre de santé. Un projet important pour ce territoire de quelques 1500 habitants confrontés au manque de médecins. Le bâtiment doit permettre d'accueillir les médecins généralistes et spécialistes, mais aussi de proposer de la téléconsultation, de la télé-expertise et des services autour de la nutrition et de la prévention. Un nouveau centre qui coûte 1,8 million d'euros, toutes taxes comprises, mais avec seulement 60% couvert par les subventions publiques. Et pour pallier au manque à payer, la Comcom a donc lancé un appel aux dons pour financer le projet. La campagne est ouverte jusqu'au 31 décembre 2026 et pour faire un don, rendez-vous sur le site collecticity.fr, rubrique Creuse Sud-Ouest. Enfin, patrimoine, un an après le violent incendie qui l'avait ravagé, le château de la Cosse à Vérac retrouve peu à peu son allure d'antan. Le 20 août 2025, la foudre avait frappé la bâtisse du XVIIIe siècle, provoquant un incendie qui avait entièrement détruit sa toiture. Depuis, un important chantier de reconstruction est en cours, échafaudage, travaux de charpente et restauration permettent aujourd'hui à cette demeure familiale de renaître de ses cendres. Un chantier titanesque qui doit permettre de redonner vie à ce patrimoine du nord de Vienne. C'est tout pour aujourd'hui, on se retrouve lundi pour un nouveau Flash Actu, bonne journée à tous.
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1: Pour sa 31e édition, le festival Parole de Conteur s'installe cette année au bord du lac de Vassivière. Il aura lieu à la plage de Pierrefitte, à Beaumont-du-Lac, du 22 au 28 août, avec des spectacles, veillées, balades contées et animations pour toute la famille qui feront résonner les histoires venues du monde entier. Jean-Michel Arnaud, coprésident de l'association Conte en Creuse et chargé d'organiser le festival Parole de Conteur, nous en parle.
2: Le festival Parole de Conteur, il est né il y a 31 ans, donc en 1995, une idée géniale de Jean-Louis Bordier, qui était à l'époque responsable d'animation sur la station de Vassivière, et qui s'est dit pourquoi pas monter un petit festival avec 3-4 conteurs. Donc effectivement, de grands noms sont là dès 1995, je pense à Marcel Delpas, notamment Jean Domeillot, Jean-Pierre Chabrol, et puis le festival n'a cessé de rencontrer le succès pour aujourd'hui, toujours au bord du lac de Vassivière, et pour la première fois, le chapiteau, le grand chap, comme on l'appelle, sera adressé à Pierrefitte, en dessous du village vacances, au bord de l'eau, vraiment, c'est un festival au bord de l'eau, avec des dizaines de conteuses et de conteurs pour des centaines de spectatrices et de spectateurs. L'année dernière, ce fut un grand succès puisque c'était les 30 ans du festival. Cette année, 31 ans, mais ça se fête aussi, bien sûr, avec des conteurs qui viennent du monde entier, de toute la francophonie.
1: Une édition qui aurait bien pu ne jamais voir le jour.
2: Alors, pour des raisons financières, pour des raisons techniques et pratiques. Surtout techniques et pratiques, en fait, parce qu'il faut souligner et remercier tous les partenaires financiers qui sont là, je pense à la région de Nouvelle-Aquitaine, je pense aux conseils généraux qui sont là, je pense à la Creuse, je pense à l'Audienne, bien sûr, qui soutiennent énormément, je pense au lac de Vassivière aussi, qui soutiennent, à toutes les communes autour du lac qui soutiennent. Mais des problèmes techniques, beaucoup, par rapport au lieu. On s'est posé un moment sur l'île de Vassivière, et puis des problèmes sur le pont de l'île de Vassivière, donc on ne pouvait plus faire le festival sur l'île. Donc nous sommes allés à Offel, et puis problème de voisinage, et puis problème récurrent de bruit de passage, il a fallu que nous partions, et nous avons trouvé un nouveau lieu, mais ce n'est pas facile de trouver un lieu, parce qu'on ne se rend pas compte, mais changer de lieu et faire vivre un festival, ça veut dire louer du matériel, ça veut dire trouver toutes les infrastructures nécessaires pour la sécurité, mais aussi pour l'alimentation, pour l'accueil du public. Donc tout simplement, un festival, monter un festival, c'est beaucoup d'argent, c'est beaucoup de soucis, c'est beaucoup de problèmes à régler. Les problèmes sont résolus, l'argent a été trouvé, les solutions ont été trouvées. Donc ce 31e festival interculturel du conte peut avoir lieu à Pierrefitte, donc autour du lac de Vassivière.
1: Comme depuis 31 ans, le festival est fort d'une riche programmation pour cette année.
2: Je vais vous dire que tous les soirs sont des moments forts, puisque effectivement le festival ayant été fragilisé, puisqu'on a eu peur de ne pas pouvoir le monter, il y a eu une levée de bouclier de la part de tous ceux qui aiment le conte et qui aiment Vassivière et qui aiment ce festival interculturel du conte. Et vraiment, vous savez, dans le niveau du conte, je crois que Vassivière se place sur vraiment le podium, c'est-à-dire que le monde entier, ceux qui connaissent le conte, les conteurs du monde entier connaissent Vassivière. Ils souvent sont venus à Vassivière. Je pense à Fred Pellerin, qui est extrêmement connu au Québec, à Sainte-Cassé Couillaté, par exemple, qui est directeur des francophonies, qui est là depuis très longtemps, qui vient depuis très longtemps. Donc, on a eu beaucoup, beaucoup de soutien, et donc des conteurs qui ont dit bah, « nous, on vient, on veut venir ». Et on a cette année, vraiment, on a une affiche extraordinaire.
1: L'ouverture du festival a lieu demain, samedi 22 août, avec une programmation variée et riche tout au long de la journée.
2: Alors on va commencer à 18h avec Christian Pierron, qui est un artiste extraordinaire. Vous voyez, bon, il est dans cette veine-là, c'est-à-dire qu'il chante, il raconte des histoires, c'est un type d'une sensibilité absolue. Il est drôle, on se marre avec Christian Pierron, et on peut pleurer aussi facilement, parce que c'est un être extrêmement touchant. 21h, Pierre Dely, lui aussi très grand conteur, qui sillonne le monde entier, et qui sera là à 21h avec Caprice Stéphine, Armel et Dépôt Odigane, encore deux grands amis qui à 22h30 présenteront donc concours de menterie. Armel et Dépôt, ils sont manouches, ils sont là depuis 20 ans, ils posent la verdine au bord du lac. Voilà, on va se régaler donc samedi 22, venez nombreux évidemment sous le grand chat, et puis au bord de l'eau, ce sera formidable à Pierre.
1: Pour découvrir le programme complet et réserver vos places, rendez-vous sur le site www.parole-conteur.org. 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
2: Bonjour à tous, à la une de l'actualité, le gouvernement renonce pour l'instant à doubler le plafond annuel des franchises médicales. Il devait passer de 100 à 200 euros. La ministre de la Santé reconnaît une mesure trop brutale. Une hausse reste toutefois prévue, mais elle devrait être calculée en fonction de l'inflation. Édouard Philippe fait sa rentrée politique aujourd'hui en se déplaçant à Mayotte. Il veut fermer, je cite, « totalement les vannes de l'immigration sur l'archipel ». Le candidat à la présidentielle de 2027 propose de suspendre les nouvelles demandes d'asile et le droit du sol pendant plusieurs années. Il souhaite aussi créer un centre en Afrique de l'Est pour éloigner les étrangers en situation irrégulière. Emmanuel Macron va recevoir le prince héritier saoudien Mohamed Ben Salman dimanche et lundi à Paris. Les deux dirigeants doivent évoquer les crises au Moyen-Orient et renforcer la coopération économique et stratégique entre la France et l'Arabie saoudite. Et puis on termine par du sport avec du football. C'est la reprise de la Ligue 1 ce week-end et ça commence ce soir pour la première journée avec l'Olympique de Marseille qui reçoit Strasbourg à partir de 20h45 au Vélodrome. Également au programme ce week-end, Lens, Auxerre, Toulouse, Lyon, Nice, Lorient, Angers, Lille, Le Havre, Monaco ou encore Rennes, Paris Saint-Germain.
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1: Bonjour à tous, l'horoscope de ce vendredi. On débute avec les béliers, vous êtes sur la pente ascendante, les béliers. Tous vos projets sont couronnés de succès, on ne vous arrête plus. Taureau, votre journée sera faite de plaisirs simples, rayons de soleil, rire et gourmandise seront au programme. Les gémeaux, vous saurez récolter du positif dans chacune de vos activités du jour. Les cancers, vous avez besoin de compagnie actuellement, n'ayez pas peur de le montrer aux autres. Lion, votre côté sauvage ressurgit, prenez du temps pour vous canaliser. Les vierges, vous trouvez l'équilibre parfait entre travail et vie de famille, les vierges. Félicitations. Balance, votre sourire est communicatif. Ceux qui croiseront votre route aujourd'hui s'en souviendront. Les scorpions, malgré le pessimisme ambiant, vous trouvez les mots justes pour booster le moral des troupes. Les sagittaires, en ce vendredi, la routine, très peu pour vous. Il y a du changement dans l'air et vous en êtes ravis. Capricorne, vous avez des idées et vous comptez bien les faire entendre avec force. Les Verseaux, la chance vous sourit. Les Verseaux, servez-vous-en à bon escient. Et les Poissons, vous vous laissez trop aller les Poissons. Il va falloir reprendre du poil de la bête. Avec tout ça, belle journée, belle fin de semaine.

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2: Cette semaine, à Mortemart, découvrez les ateliers hors les murs au Château des Ducs. Deux artisanes et artisans y présentent leur savoir-faire. Lisette Jossoin, créatrice de bijoux médiévaux, et Danielle Ouzo, créatrice et restauratrice de mobilier en bois et spécialiste de la tapisserie traditionnelle. Une belle occasion de découvrir des métiers et des savoir-faire d'exception durant tout le mois d'août, du mardi au dimanche de 9h à 18h. Ce jeudi 20 août, retrouvez le marché des producteurs de pays, Odora. Rendez-vous à partir de 17h, place de la Collégiale. Venez rencontrer les producteurs et déguster des produits locaux dans une ambiance conviviale. Ce dimanche 23 août, le club de l'avenir de Brigueuil-le-Chantre organise un loto à la salle des fêtes de Tollé. Ouverture des portes à 13h15, à gagner des bons d'achat de 10 à 400 euros, une télévision UHD de 109 cm et encore d'autres lots. Une tombola vous est proposée avec buvette et restauration sur place et il est possible de réserver au 06 87 46 03 66. Ce dimanche 23 août toujours, le comité des fêtes de Saint-Hilaire-la-Treille organise un vide-grenier vide-dressing avec la présence d'artisans, créateurs et d'une fête foraine. Une soirée festive animée par un DJ et un repas vous est proposé pour la somme de 18 euros. Réservation ou information au 06 60 53 69 16. Toujours ce dimanche 23 août, le syndicat d'initiative de Montreux-le-Sénart organise une journée d'animation gratuite autour des fours à pain. Dès le matin, deux fours à bois seront allumés pour préparer pain à l'ancienne, pâté de pommes de terre et de viande, tarte et pruneaux et flognardes proposés à la vente dès 10h30. De 14h à 19h, le village accueillera des démonstrations de battage à l'ancienne, des véhicules de collection, des calèches et du matériel agricole. L'animation musicale sera assurée par le groupe folklorique L'Eglantino des Limousis et Lisa L'Orgue de Barbarie. Les visiteurs pourront également découvrir les sites de Nostalgie Rurale et Art Expo, buvette et restauration sur place. Odora, profitez de l'exposition sur l'histoire et les caractéristiques de l'orgue Cavaille-École de la Collégiale Saint-Pierre. Classé au monument historique pour le 150e anniversaire de son inauguration en 1876, l'exposition se trouve à la Maison du Patrimoine et les visites sont possibles jusqu'au 20 septembre de 10h à midi et de 14h30 à 18h. Le tiers-lieu de Maniac Laval vous propose un repas partagé le vendredi 28 août à 12h30 ainsi que l'exposition Le Barbichet à la Nosse qui est présentée jusqu'au 29 août. Le vendredi 28 août, rendez-vous pour le dernier vendredi de 6 à 7 à Bellac au parc de la mairie. Un concert gratuit en plein air de la chorale de Bellacor vous est proposé, de quoi passer une agréable soirée d'été. Samedi 29 août, l'association Saint-Martin de Dinsac organise un concours de pétanque. Inscription à partir de 13h30 avec un jet du but à 14h30. 12 euros pour la doublette, buvette et sandwich seront proposés sur place. L'association Cavale pour tous organise une randonnée pédestre, équestre et VTT le dimanche 30 août à l'hippodrome de la Sagne Odora. Accueil dès 8h, départ entre 8h30 et 10h avec des parcours de 6, 11 ou 21 km. Une buvette et de la restauration seront proposées sur place, ainsi qu'une chasse au trésor à partir de 14 euros. Tarif randonnée 5 euros, repas 17 euros ou formule randonnée plus repas à 20 euros. Réservation avant le 23 août sur Hello Asso ou via le QR code de l'affiche. Renseignements au 06 38 92 14 33.
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1: Bonjour à tous, les programmes télé, la télévision pour ce soir, vendredi. On débute avec la chaîne TF1 qui nous propose ce soir le jeu Les 12 coups, le combat des maîtres. Sur France 2, la série Capitaine Marlowe dès 21h10. Sur la chaîne France 3, ce soir, le magazine Le combat en héritage spécial Brigitte Bardot. Sur la chaîne France 5, documentaire Les routes de l'impossible. Sur M6, ce soir, place au film Jeff Panaclock à la poursuite de Jean-Marc, diffusé dès 20h55. Sur la chaîne TMC, place au téléfilm Sirène, diffusé dès 21h25. Et enfin, pour terminer, rendez-vous par exemple ce soir sur la chaîne TF1 Série Film avec la série Panda, diffusée dès 21h10. Avec tout ça, bonne soirée télé.
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2: Bonjour à tous, bonne fête aux Christophe ce 21 août. Les Christophe sont de nature émotive, ils ne supportent pas les hypocrites et les évitent au maximum. Les Christophe sont connus pour leur sociabilité sans égale, affichant toujours un beau sourire. Ils nouent facilement des liens d'amitié avec les autres. Que s'est-il passé ce 21 août ? 1959, Hawaï devient le 50e état des USA. 1986, au Cameroun, 1746 personnes sont tuées par des émanations de gaz toxique d'origine volcanique aux alentours du lac de Nyos. 1990, violent incendie de forêt dans le Var, les Alpes-Maritimes et la Corse qui dureront jusqu'au 25 août. 1997, le pape Jean-Paul II est reçu par le président français Jacques Chirac à l'occasion des 12e journées mondiales de la jeunesse. 2008, double attentat suicide devant une usine militaire d'armement près d'Islamabad au Pakistan qui fait au moins 64 morts. Voici les naissances célèbres. Usain Bolt, recordman du 100 mètres, la chanteuse Alizée qui vient d'Ajaccio en Corse, l'actrice Kim Cattrall née à Liverpool en Angleterre mais elle grandit au Canada, et bon anniversaire au footballeur ancien membre de l'équipe de France Didier Six né à Lille. Et voici le dicton du jour qui va refermer cette éphéméride. Plus violente à la Saint-Christophe peut mener à la catastrophe. Très bonne journée à tous.
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1: Bonjour à toutes et à tous, voici l'actualité de ce vendredi 21 août. Politique, le couvre-feu pour les mineurs est maintenu à Oradour-sur-Glane. Le tribunal administratif de Limoges a rejeté ce mercredi 19 août le recours de l'association Vigie Liberté contre l'arrêté municipal qui interdit aux moins de 18 ans, non accompagnés d'un représentant légal, de circuler seul dans la commune de 23h à 6h du matin. Le dispositif est en vigueur jusqu'au 31 août. Pour le juge, les troubles à l'ordre public sont suffisamment établis, en cause notamment depuis le début de l'été des tapages nocturnes, hurlements, explosions de pétards, sonnettes d'habitation actionnées à répétition, musique à fort volume et dégradation de biens publics. Le tribunal rappelle par ailleurs qu'aucun texte n'empêche un maire d'utiliser ses pouvoirs de police générale pour protéger les mineurs. Le recours de l'association est donc rejeté. En revanche, la commune n'obtiendra pas l'indemnisation qu'elle réclamait à Vigie Liberté. Santé à A1 en Creuse, la communauté de communes Creuse Sud-Ouest lance un appel aux dons pour financer son futur centre de santé. Un projet important pour ce territoire de quelques 1500 habitants confrontés au manque de médecins. Le bâtiment doit permettre d'accueillir les médecins généralistes et spécialistes, mais aussi de proposer de la téléconsultation, de la télé-expertise et des services autour de la nutrition et de la prévention. Un nouveau centre qui coûte 1,8 million d'euros, toutes taxes comprises, mais avec seulement 60% couvert par les subventions publiques. Et pour pallier au manque à payer, la Comcom a donc lancé un appel aux dons pour financer le projet. La campagne est ouverte jusqu'au 31 décembre 2026 et pour faire un don, rendez-vous sur le site collecticity.fr, rubrique Creuse Sud-Ouest. Enfin, patrimoine, un an après le violent incendie qui l'avait ravagé, le château de la Cosse à Vérac retrouve peu à peu son allure d'antan. Le 20 août 2025, la foudre avait frappé la bâtisse du XVIIIe siècle, provoquant un incendie qui avait entièrement détruit sa toiture. Depuis, un important chantier de reconstruction est en cours, échafaudage, travaux de charpente et restauration permettent aujourd'hui à cette demeure familiale de renaître de ses cendres. Un chantier titanesque qui doit permettre de redonner vie à ce patrimoine du nord de Vienne. C'est tout pour aujourd'hui, on se retrouve lundi pour un nouveau Flash Actu, bonne journée à tous.
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1: Pour sa 31e édition, le festival Parole de Conteur s'installe cette année au bord du lac de Vassivière. Il aura lieu à la plage de Pierrefitte, à Beaumont-du-Lac, du 22 au 28 août, avec des spectacles, veillées, balades contées et animations pour toute la famille qui feront résonner les histoires venues du monde entier. Jean-Michel Arnaud, coprésident de l'association Contes en Creuse et chargé d'organiser le festival Parole de Conteur, nous en parle.
2: Le festival Parole de Conteur, il est né il y a 31 ans, donc en 1995, une idée géniale de Jean-Luc Bordier, qui était à l'époque responsable d'animation sur la station de Vassivière, et qui s'est dit pourquoi pas monter un petit festival avec 3-4 conteurs. Donc effectivement, de grands noms sont là dès 1995, je pense à Marcel Delpas, notamment Jean Domeillo, Jean-Pierre Chabrol, et puis le festival n'a cessé de rencontrer le succès pour aujourd'hui, toujours au bord du lac de Vassivière, et pour la première fois, le chapiteau, le grand chape, comme on l'appelle, sera adressé à Pierrefitte, en dessous du village vacances, au bord de l'eau, vraiment, c'est un festival au bord de l'eau, avec des dizaines de conteuses et de conteurs pour des centaines de spectatrices et de spectateurs. L'année dernière, ce fut un grand succès puisque c'était les 30 ans du festival. Cette année, 31 ans, mais ça se fête aussi, bien sûr, avec des conteurs qui viennent du monde entier, de toute la francophonie.
1: Une édition qui aurait bien pu ne jamais voir le jour.
2: Alors, pour des raisons financières, pour des raisons techniques et pratiques. Surtout techniques et pratiques, en fait, parce que il faut souligner et remercier tous les partenaires financiers qui sont là, je pense à la région de Nouvelle-Aquitaine, je pense aux conseils généraux qui sont là, je pense à la Creuse, je pense à Haute-Vienne, bien sûr, qui soutiennent énormément, je pense au lac de Vassivière aussi, qui soutiennent, à toutes les communes autour du lac qui soutiennent. Mais des problèmes techniques, beaucoup par rapport au lieu. On s'est posé un moment sur l'île de Vassivière, et puis des problèmes sur le pont de l'île de Vassivière, donc on ne pouvait plus faire le festival sur l'île. Donc nous sommes allés à Offel, et puis problème de voisinage, et puis problème récurrent de bruit de passage, il a fallu que nous partions, et nous avons trouvé un nouveau lieu, mais ce n'est pas facile de trouver un lieu, parce qu'on ne se rend pas compte, mais changer de lieu et faire vivre un festival, ça veut dire louer du matériel, ça veut dire trouver toutes les infrastructures nécessaires pour la sécurité, mais aussi pour l'alimentation, pour l'accueil du public. Donc tout simplement, un festival, monter un festival, c'est beaucoup d'argent, c'est beaucoup de soucis, c'est beaucoup de problèmes à régler. Les problèmes sont résolus, l'argent a été trouvé, les solutions ont été trouvées. Donc ce 31e festival interculturel du conte peut avoir lieu à Pierrefitte, donc autour du lac de Vassivière.
1: Comme depuis 31 ans, le festival est fort d'une riche programmation pour cette année.
2: Je vais vous dire que tous les soirs sont des moments forts, puisque effectivement le festival ayant été fragilisé, puisqu'on a eu peur de ne pas pouvoir le monter, il y a eu une levée de bouclier de la part de tous ceux qui aiment le conte et qui aiment Vassivière et qui aiment ce festival interculturel du conte. Et vraiment, vous savez, dans le niveau du conte, je crois que Vassivière se place sur vraiment le podium, c'est-à-dire que le monde entier, ceux qui connaissent le conte, les conteurs du monde entier connaissent Vassivière. Et souvent sont venus à Vassivière. Je pense à Fred Pellerin, qui est extrêmement connu au Québec, à Sainte-Cassé-Couillaté, par exemple, qui est directeur des francophonies, qui est là depuis très longtemps, qui vient depuis très longtemps. Donc, on a eu beaucoup, beaucoup de soutien, et donc des conteurs qui ont dit bah, « nous, on vient, on veut venir ». Et on a cette année, vraiment, à Vassivière, on a une affiche extraordinaire.
1: L'ouverture du festival a lieu demain, samedi 22 août, avec une programmation variée et riche tout au long de la journée.
2: Alors, on va commencer à 18h avec Christian Pierron, qui est un artiste extraordinaire. Voyez, bon, il est dans cette veine-là, c'est-à-dire qu'il chante, il raconte des histoires, c'est un type d'une sensibilité absolue. Il est drôle, on se marre avec Christian Pierron, et on peut pleurer aussi facilement, parce que c'est un être extrêmement touchant. 21h, Pierre Dely, lui aussi très grand conteur, qui sillonne le monde entier, et qui sera là à 21h avec Caprice Stéphine, Armel et Dépôt Odigan, encore deux grands amis qui à 22h30 présenteront donc concours de menterie. Armel et Dépôt, ils sont manouches, ils sont là depuis 20 ans, ils posent la verdine au bord du lac. Voilà, on va se régaler donc, samedi 22, venez nombreux évidemment sous le grand chape, et puis au bord de l'eau, ce sera formidable à Pierre.
1: Pour découvrir le programme complet et réserver vos places, rendez-vous sur le site www.parole-conteur.org. Henri Feuillade, RMJ, pour le Graal.
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1: Bonjour à tous, à la une de l'actualité, coupure d'électricité dans le sud après les orages, 11 000 foyers sont concernés, 6 000 en Occitanie et 5 000 en région PACA. Les Alpes-Maritimes et le Var sont maintenus en vigilance orange aux orages et pluie inondation. A l'inverse, les deux départements de la Corse ne sont plus en vigilance orange aux orages. Des suppressions et des retards de train au sud de Bordeaux, un problème d'alimentation électrique perturbe les TGV depuis hier soir avec jusqu'à 11h30 de retard pour certains voyageurs. Les lignes vers Hendaye et Tarbes et Arcachon sont touchés. La SNCF prévoit un retour à la normale en début d'après-midi. Le Parti communiste fait sa rentrée politique à Toulouse. Près d'un millier de militants sont attendus jusqu'à dimanche à l'université Jean Jaurès pour les journées d'été du PCF. Une soixantaine d'ateliers sont prévus avec la présidentielle de 2027 en ligne de mire. Nouveau vote aujourd'hui pour choisir le prochain secrétaire général de l'ONU. Les 15 membres du Conseil de sécurité doivent se prononcer à huis clos sur 8 candidats, 5 femmes et 3 hommes. Le successeur d'Antonio Guterres prendra ses fonctions en janvier prochain. Et puis en tennis, Arthur Fils enchaîne. Le Français s'est qualifié cette nuit pour les demi-finales du tournoi de Cincinnati aux États-Unis. Il a dominé en 2-7 l'Argentin Thiago Tirante.
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0: tout le mois d'août, du mardi au dimanche de 9h à 18h. Ce jeudi 20 août, retrouvez le marché des producteurs de pays Odora. Rendez-vous à partir de 17h, place de la Collégiale. Venez rencontrer des producteurs et déguster des produits locaux dans une ambiance conviviale. Ce dimanche 23 août, le Club de l'Avenir de Brigueuil-le-Chantre organise un loto à la salle des fêtes de Tollé. Ouverture des portes à 13h15, à gagner des bons d'achat de 10 à 400 euros, une télévision UHD de 109 cm et encore d'autres lots. Une tombola vous est proposée avec buvette et restauration sur place et il est possible de réserver au 06 87 46 03 66. Ce dimanche 23 août toujours, le comité des fêtes de Saint-Hilaire-la-Treille organise un vide-grenier vide-dressing avec la présence d'artisans, créateurs et d'une fête foraine. Une soirée festive animée par un DJ et un repas vous est proposé pour la somme de 18 euros. Réservation ou information au 06 60 53 69 16. Toujours ce dimanche 23 août, le syndicat d'initiative de Montreux-le-Sénart organise une journée d'animation gratuite autour des fours à pain. Dès le matin, deux fours à bois seront allumés pour préparer pain à l'ancienne, pâté de pommes de terre et de viande, tarte et pruneaux et flognardes proposés à la vente dès 10h30. De 14h à 19h, le village accueillera des démonstrations de battage à l'ancienne, des véhicules de collection, des calèches et du matériel agricole. L'animation musicale sera assurée par le groupe folklorique L'Eglantino des Limousis et Lisa Lorgue de Barbarie. Les visiteurs pourront également découvrir les sites de Nostalgie Rurale et Art Expo, buvette et restauration sur place. Odora, profitez de l'exposition sur l'histoire et les caractéristiques de l'orgue Cavaille-École de la Collégiale Saint-Pierre. Classé au monument historique pour le 150e anniversaire de son inauguration en 1876, l'exposition se trouve à la Maison du Patrimoine et les visites sont possibles jusqu'au 20 septembre de 10h à midi et de 14h30 à 18h. Le tiers-lieu de Maniac Laval vous propose un repas partagé le vendredi 28 août à 12h30 ainsi que l'exposition Le Barbichet à la Noce qui est présentée jusqu'au 29 août. Le vendredi 28 août, rendez-vous pour le dernier vendredi de 6 à 7 à Bellac au parc de la mairie. Un concert gratuit en plein air de la chorale de Bellacor vous est proposé, de quoi passer une agréable soirée d'été. Samedi 29 août, l'association Saint-Martin de Dinsac organise un concours de pétanque. Inscription à partir de 13h30 avec un jet du but à 14h30. 12 euros pour la doublette, buvette et sandwich seront proposés sur place. L'association Cavale pour tous organise une randonnée pédestre, équestre et VTT le dimanche 30 août à l'hippodrome de la Sagne Odora. Accueil dès 8h, départ entre 8h30 et 10h avec des parcours de 6, 11 ou 21 km. Une buvette et de la restauration seront proposées sur place, ainsi qu'une chasse au trésor à partir de 14 euros. Tarif randonnée 5 euros, repas 17 euros ou formule randonnée plus repas à 20 euros. Réservation avant le 23 août sur Hello Asso ou via le QR code de l'affiche. Renseignements au 06 38 92 14 33.
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1: Pour sa 31e édition, le festival Parole de Conteur s'installe cette année au bord du lac de Vassivière. Il aura lieu à la plage de Pierrefitte, à Beaumont-du-Lac, du 22 au 28 août, avec des spectacles, veillées, balades contées et animations pour toute la famille qui feront résonner les histoires venues du monde entier. Jean-Michel Arnaud, coprésident de l'association Conte en Creuse et chargé d'organiser le festival Parole de Conteur, nous en parle.
2: Le festival Parole de Conteur, il est né il y a 31 ans, donc en 1995, une idée géniale de Jean-Luc Bordier, qui était à l'époque responsable d'animation sur la station de Vassivière, et qui s'est dit pourquoi pas monter un petit festival avec 3-4 conteurs, comme ça. Donc effectivement, de grands noms sont là dès 1995, je pense à Marcel Delpas, notamment Jean Domeillot, Jean-Pierre Chabrol, et puis le festival n'a cessé de rencontrer le succès pour aujourd'hui, toujours au bord du lac de Vassivière, et pour la première fois, le chapiteau, le grand chape, comme on l'appelle, sera adressé à Pierrefitte, en dessous du village vacances, au bord de l'eau, vraiment, c'est un festival au bord de l'eau, avec des dizaines de conteuses et de conteurs pour des centaines de spectatrices et de spectateurs. L'année dernière, ce fut un grand succès puisque c'était les 30 ans du festival. Cette année, 31 ans, mais ça se fête aussi, bien sûr, avec des conteurs qui viennent du monde entier, de toute la francophonie.
1: Une édition qui aurait bien pu ne jamais voir le jour.
2: Alors, pour des raisons financières, pour des raisons techniques et pratiques. Surtout techniques et pratiques, en fait, parce qu'il faut souligner et remercier tous les partenaires financiers qui sont là, je pense à la région de Nouvelle-Aquitaine, je pense aux conseils généraux qui sont là, je pense à la Creuse, je pense à la Haute-Vienne, bien sûr, qui soutiennent énormément, je pense au lac de Vassivière aussi, qui soutiennent, à toutes les communes autour du lac qui soutiennent. Mais des problèmes techniques beaucoup par rapport au lieu. On s'est posé un moment sur l'île de Vassivière, et puis des problèmes sur le pont de l'île de Vassivière, donc on ne pouvait plus faire le festival sur l'île. Donc nous sommes allés à Offel, et puis problème de voisinage, et puis problème récurrent de bruit de passage, il a fallu que nous partions et nous avons trouvé un nouveau lieu. Mais ce n'est pas facile de trouver un lieu, parce qu'on ne se rend pas compte, mais changer de lieu et faire vivre un festival, ça veut dire louer du matériel, ça veut dire trouver toutes les infrastructures nécessaires pour la sécurité, mais aussi pour l'alimentation, pour l'accueil du public. Donc tout simplement, un festival, monter un festival, c'est beaucoup d'argent, c'est beaucoup de soucis, c'est beaucoup de problèmes à régler. Les problèmes sont résolus, l'argent a été trouvé, les solutions ont été trouvées. Donc ce 31e festival interculturel du conte peut avoir lieu à Pierrefitte, donc autour du lac de Vassivière.
1: Comme depuis 31 ans, le festival est fort d'une riche programmation pour cette année.
2: Je vais vous dire que tous les soirs sont des moments forts, puisque effectivement le festival ayant été fragilisé, puisqu'on a eu peur de ne pas pouvoir le monter, il y a eu une levée de bouclier de la part de tous ceux qui aiment le conte et qui aiment Vassivière et qui aiment ce festival interculturel du conte. Et vraiment, vous savez, dans le niveau du conte, je crois que Vassivière se place sur vraiment le podium, c'est-à-dire que le monde entier, ceux qui connaissent le conte, les conteurs du monde entier connaissent Vassivière. Et souvent sont venus à Vassivière. Je pense à Fred Pellerin, qui est extrêmement connu au Québec, à Sainte-Cassé-Couillaté, par exemple, qui est le directeur des francophonies, qui est là depuis très longtemps, qui vient depuis très longtemps. Donc, on a eu beaucoup, beaucoup de soutien, et donc des conteurs qui ont dit, nous, on vient, on veut venir. Et on a cette année, vraiment, on a une affiche extraordinaire.
1: L'ouverture du festival a lieu demain, samedi 22 août, avec une programmation variée et riche tout au long de la journée.
2: Alors on va commencer à 18h avec Christian Pierron, qui est un artiste extraordinaire. Voyez, bon, il est dans cette veine-là, c'est-à-dire qu'il chante, il raconte des histoires, c'est un type d'une sensibilité absolue. Il est drôle, on se marre avec Christian Pierron, et on peut pleurer aussi facilement, parce que c'est un être extrêmement touchant. 21h, Pierre Dely, lui aussi très grand conteur, qui sillonne le monde entier, et qui sera là à 21h avec Caprice Stéphine, Armel et Dépôt Odigan, encore deux grands amis qui à 22h30 présenteront donc concours de menterie. Armel et Dépôt, ils sont manouches, ils sont là depuis 20 ans, ils posent la verdine au bord du lac. Voilà. On va se régaler donc samedi 22, venez nombreux évidemment sous le grand chape et puis au bord de l'eau, ce sera formidable à Pierre.
1: Pour découvrir le programme complet et réserver vos places, rendez-vous sur le site www.parole-conteur.org. Henri Feuillade, RMJ, pour le Graal.
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1: Bonjour à tous, l'essentiel de l'actualité, la vigilance orange aux orages élevés en Corse. Les orages de la nuit ont été moins violents que prévu et se sont décalés vers le golfe de Gênes. Le temps reste toutefois très perturbé dans le sud-est et les conséquences des intempéries, 11 000 foyers sont actuellement privés d'électricité selon Enedis, dont 6 000 en Occitanie et 5 000 en région Provence-Alpes-Côte d'Azur. Le syndrome de fatigue chronique est désormais officiellement reconnu par l'assurance maladie. Cette maladie qui toucherait au moins 200 000 adultes en France provoque notamment un épuisement invalidant et des malaises après l'effort. Elle n'est désormais plus associée à un trouble psychiatrique ou psychologique, une avancée importante saluée par les associations de patients. Suite à un incendie cette nuit dans l'est de la Suisse, 5 personnes sont portées disparues. Le feu s'est déclaré cette nuit dans un bâtiment abritant un restaurant et des logements. Au total, 14 personnes ont pu sortir, 8 sont blessées, dont 2 graves. Les recherches se poursuivent pour retrouver les disparus. Et enfin, on connaît désormais la date de la prochaine sortie dans l'espace de Sophie Adonis. L'astronaute française effectuera mardi sa deuxième sortie extravéhiculaire une semaine après la première. Avec l'américain Anil Menon, ils devront terminer l'installation d'une antenne de communication entre l'ISS et la Terre. Une mission qu'ils n'avaient pas eu le temps d'achever mardi dernier.
2: Bonne fin de semaine à tous. Merci d'être au rendez-vous en ce vendredi matin. C'est Autour de Midi. Philippe, pour vous accompagner.
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2: Avec dans quelques instants, eh bien, votre musique, les rendez-vous habituels, le programme cinéma et télévision et puis l'info locale et départementale avec le journal du Graal. On jettera également un coup d'œil sur les sorties de la fin de la semaine. Tout de suite, le point sur l'état du ciel avec les prévisions du jour.
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5: Aujourd'hui, vendredi 21 août, le temps sera beaucoup plus frais et instable sur le nord de la Haute-Vienne et l'ouest Creuse. Ce matin, le ciel sera bien couvert avec des températures autour de 15 à 17 degrés à Bellac, Saint-Junien, Nantia, La Souterraine ou encore en Bazac. Quelques averses pourront même se produire par moments sur certaines localités. Cet après-midi, quelques éclaircies seront de retour progressivement pour prendre la place aux nuages. Le ciel restera tout de même variable avec encore des risques d'averses sur Ambazac et Saint-Junien. Les températures resteront nettement plus raisonnables avec 22 à 24 degrés au meilleur de la journée. Le vent lui soufflera faiblement à modérément, principalement d'ouest, avec des rafales pouvant atteindre une quinzaine de kilomètres heure. En soirée, le ciel restera partagé entre éclaircies et passages nuageux. Les températures redescendront progressivement autour de 20 à 22 degrés vers 20h. Et dans la nuit, le ciel devrait rester plutôt dégagé, le thermomètre continuera lui de baisser pour atteindre entre 10 à 13 degrés. Aujourd'hui, vendredi 21 août, nous fêtons la Saint-Christophe. Excellente journée à toutes et à tous.
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Allez, on passe à la fin de semaine en musique sur la radio locale. Vous êtes sur RMJ, le 90.1, c'est autour de midi. Et la musique avec Léa Passy tout de suite.

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0: Et on termine la semaine en musique sur la radio locale.
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3: 10 jours pour rire, chanter, rêver et redécouvrir Saint-Junien autrement. Le festival Chant Libre revient du 20 au 29 août pour sa 11e édition. Le collectif créé en 2015 à l'initiative de Charles Meillat défend depuis ses débuts une création artistique pluridisciplinaire et accessible à tous. Cette année, le festival change d'échelle dans la ville. Place, jardin, patrimoine et espaces naturels deviennent des scènes. Place Lacotte, parc des Charmilles, jardin de la Collégiale, cours de l'Étoile Bleue, mais aussi sites coraux accueilleront artistes et spectateurs. Charles Meillat, son directeur artistique, nous présente cette édition 2026. Bonjour Charles Meillat.
4: Bonjour.
3: Alors cette année, vous avez choisi de sortir davantage des lieux habituels du festival pour investir différents espaces de Saint-Junien. Pourquoi était-ce important pour vous de faire de la ville elle-même le terrain de jeu de cette 11e édition ?
4: Déjà parce que on change de décennie, on attaque notre 11e édition, donc on voulait changer un petit peu la formule et aller beaucoup plus sur le territoire public, parce que c'est un lieu neutre et ça permet vraiment à tout le monde de pouvoir s'y retrouver, et c'est en centre-ville, c'est pas du tout les mêmes ambiances, c'est pas les mêmes styles de spectacle, donc pour nous ça avait une grande importance de pouvoir proposer un petit peu partout dans les lieux de Saint-Junien.
5: Cette année, il y aura des styles et des formes différentes de spectacles.
4: Pour choisir les compagnies, il y a différentes choses qui rentrent en compte. Il y a beaucoup de compagnies cette année qui sont venues en résidence, donc qui sont venues créer leur spectacle à l'Étoile Bleue, donc la fabrique culturelle. Donc là, c'était une manière aussi de pouvoir mettre en avant les spectacles qui sont créés à Saint-Junien et qui sont invisibles le reste de l'année parce qu'ils viennent juste pour créer. Et on a choisi aussi des formes différentes. Là, c'est la première fois, par exemple, qu'il va y avoir des farces médiévales, qu'il va y avoir des formes de clowns assez différentes, des lectures aussi avec des auteurs, autant une autrice Saint-Junio qu'un auteur américain. Donc, c'était naviguer aussi dans les formes qui peuvent s'adapter assez simplement aux places publiques et qui proposent des choses qui ont des choses à dire, autant politiques que sociétales. Donc, c'est ça notre fil rouge, pouvoir raconter l'humain sous ses bonnes formes ou sous ses défauts, mais voilà, pouvoir raconter l'humain en pleine ville.
5: Ce festival, c'est aussi l'opportunité de parler de l'histoire locale de Saint-Junien.
4: Parce que ça nous tient à cœur et ça nous fait beaucoup réfléchir aussi de se dire qu'est-ce que c'est qu'une transmission artistique, parce que là, cette autrice est amatrice, mais c'est sa maison, elle raconte l'histoire du faubourg, ce quartier qui était très très populaire et très vivant à une certaine époque, qu'il est un peu moins parce que les boutiques ont fermé aujourd'hui, et c'est des mémoires d'êtres humains qui ont vécu dans ce faubourg, et quand elle a commencé à partager le texte autour d'elle, qu'elle a commencé à en parler, ça a vraiment fait, sans jeu de mots en ce moment, mais feu de broussailles, et ça s'est propagé. Et parce que chacun revenait sur un souvenir, sur un bout de vie du faubourg, sur comment c'était Saint-Junien, sur... Donc voilà, c'est cette envie de transmission, cette envie de mémoire nous a beaucoup plu, parce que c'est des personnes que je pouvais moi aussi connaître, et que ça fait longtemps qu'on réfléchit à comment pouvoir aussi créer beaucoup plus de spectacles en rapport avec notre territoire, et cette pièce tombait pile poil dans ce qu'on était en train de chercher.
5: Toute l'équipe de ce festival Chant Libre de Saint-Junien a envie de préserver l'esprit de son festival.
4: Alors, ce qu'on a envie de préserver, c'est ce que je crois qu'on a réussi à créer pendant 10 ans, c'est de casser certaines barrières qu'il peut y avoir ou certains a priori avec la culture, c'est de véritablement ouvrir le plus de portes possible, imaginer une programmation qui soit accessible à tous, continuer à travailler avec le prix libre pour qu'il y ait une fois de plus une barrière en moins qui est celle du prix, et créer des ponts de plus en plus avec le public en inventant aussi de nouveaux lieux. Parce que moi, je suis convaincu que le lieu où est la culture est très important. Donc ça, voilà, on a envie de le développer. Et pour les nouveautés, ben c'est surtout ça. C'est continuer à imaginer des choses, à imaginer des genres de soirées différents, comme on le propose une fois de plus cette année, là, le vendredi 28, les soirées bacchanales, qui est une soirée autour de la poésie, mais qu'on bouge dans tous les sens pour que la poésie soit à l'inverse de ce qu'on peut imaginer, scolaire, des fois ennuyeuse, poussiéreuse. Donc là, on s'arme de tous les les membres qui font partie des ateliers de théâtre pour casser la baraque et que la poésie devienne rock'n'roll, électrique, sensuelle. Donc voilà, c'est toujours un chemin de recherche qu'on mène sur comment véritablement donner envie aux gens de revenir sur les chemins de la culture théâtrale et montrer que c'est vraiment accessible à tous, que ça fait du bien et que c'est important, surtout dans un contexte social qui devient un petit peu compliqué.
3: Merci beaucoup Charles pour votre temps et pour toutes ces précisions. Très bonne édition donc à toute l'équipe de Champs Libres qui se déroule, donc on le rappelle, du 20 au 29 août à Saint-Junien. Pour connaître l'ensemble de la programmation et les horaires, rendez-vous sur festivalchampslibres.com. Pour Kaolin, Yasmine Kichou.

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1: Vous êtes fan de séries télé, vous êtes plutôt reportage ou divertissement. On fait le tour du programme du petit écran tout de suite avec le Zoom TV de ce vendredi.
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2: Bonjour à tous, les programmes télé, la télévision pour ce soir, vendredi. On débute avec la chaîne TF1 qui nous propose ce soir le jeu Les 12 coups, le combat des maîtres. Sur France 2, la série Capitaine Marlowe dès 21h10. Sur la chaîne France 3, ce soir, le magazine Le combat en héritage spécial Brigitte Bardot. Sur la chaîne France 5, documentaire Les routes de l'impossible. Sur M6, ce soir, place au film Jeff Panaclock à la poursuite de Jean-Marc, diffusé dès 20h55. Sur la chaîne TMC, place au téléfilm Sirène, diffusé dès 21h25. Et enfin, pour terminer, rendez-vous par exemple ce soir sur la chaîne TF1 Série Film avec la série Panda, diffusée dès 21h10. Avec tout ça, bonne soirée télé.

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0: écoutez la radio locale et à 11h, eh bien, on retrouve le point sur l'information nationale avec les titres du jour.
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2: Bonjour à tous, l'essentiel de l'actualité, la vigilance orange aux orages élevés en Corse. Les orages de la nuit ont été moins violents que prévu et se sont décalés vers le golfe de Gênes. Le temps reste toutefois très perturbé dans le sud-est et les conséquences des intempéries, 11 000 foyers sont actuellement privés d'électricité selon Enedis, dont 6 000 en Occitanie et 5 000 en région Provence-Alpes-Côte d'Azur. Le syndrome de fatigue chronique est désormais officiellement reconnu par l'assurance maladie. Cette maladie qui toucherait au moins 200 000 adultes en France provoque notamment un épuisement invalidant et des malaises après l'effort. Elle n'est désormais plus associée à un trouble psychiatrique ou psychologique, une avancée importante saluée par les associations de patients. Suite à un incendie cette nuit dans l'est de la Suisse, 5 personnes sont portées disparues. Le feu s'est déclaré cette nuit dans un bâtiment abritant un restaurant et des logements. Au total, 14 personnes ont pu sortir, 8 sont blessées dont 2 graves. Les recherches se poursuivent pour retrouver les disparus. Et enfin, on connaît désormais la date de la prochaine sortie dans l'espace de Sophie Adenauer. L'astronaute française effectuera mardi sa deuxième sortie extravéhiculaire une semaine après la première. Avec l'américain Anil Menon, ils devront terminer l'installation d'une antenne de communication entre l'ISS et la Terre. Une mission qu'ils n'avaient pas eu le temps d'achever mardi dernier.
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3: Aujourd'hui, vendredi 21 août, le temps sera beaucoup plus frais et instable sur le nord de la Haute-Vienne et l'ouest Creuse. Ce matin, le ciel sera bien couvert avec des températures autour de 15 à 17 degrés à Bellac, Saint-Junien, Nantia, La Souterraine ou encore en Bazac. Quelques averses pourront même se produire par moments sur certaines localités. Cet après-midi, quelques éclaircies seront de retour progressivement pour prendre la place aux nuages. Le ciel restera tout de même variable avec encore des risques d'averses sur Ambazac et Saint-Junien. Les températures resteront nettement plus raisonnables avec 22 à 24 degrés au meilleur de la journée. Le vent lui soufflera faiblement à modérément, principalement d'ouest, avec des rafales pouvant atteindre une quinzaine de kilomètres heure. En soirée, le ciel restera partagé entre éclaircies et passages nuageux. Les températures redescendront progressivement autour de 20 à 22 degrés vers 20h. Et dans la nuit, le ciel devrait rester plutôt dégagé. Le thermomètre continuera lui de baisser pour atteindre entre 10 à 13 degrés. Aujourd'hui, vendredi 21 août, nous fêtons la Saint-Christophe. Excellente journée à toutes et à tous.
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0: petit brin de nostalgie à l'instant avec ABBA sur RMJ.
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0: Et on passe à table sur le 90.1. C'est toujours Autour de Midi pour vous accompagner en musique.
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1: Bonjour à tous, l'essentiel de l'actualité, la vigilance orange aux orages élevés en Corse. Les orages de la nuit ont été moins violents que prévu et se sont décalés vers le golfe de Gênes. Le temps reste toutefois très perturbé dans le sud-est et les conséquences des intempéries, 11 000 foyers sont actuellement privés d'électricité selon Enedis, dont 6 000 en Occitanie et 5 000 en région Provence-Alpes-Côte d'Azur. Le syndrome de fatigue chronique est désormais officiellement reconnu par l'assurance maladie. Cette maladie qui toucherait au moins 200 000 adultes en France provoque notamment un épuisement invalidant et des malaises après l'effort. Elle n'est désormais plus associée à un trouble psychiatrique ou psychologique, une avancée importante saluée par les associations de patients. Suite à un incendie cette nuit dans l'est de la Suisse, 5 personnes sont portées disparues. Le feu s'est déclaré cette nuit dans un bâtiment abritant un restaurant et des logements. Au total, 14 personnes ont pu sortir, 8 sont blessées, dont 2 graves. Les recherches se poursuivent pour retrouver les disparus. Et enfin, on connaît désormais la date de la prochaine sortie dans l'espace de Sophie Adenauer. L'astronaute française effectuera mardi sa deuxième sortie extravéhiculaire une semaine après la première. Avec l'américain Anil Menon, ils devront terminer l'installation d'une antenne de communication entre l'ISS et la Terre. Une mission qu'ils n'avaient pas eu le temps d'achever mardi dernier.
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3: Aujourd'hui, vendredi 21 août, le temps sera beaucoup plus frais et instable sur le nord de la Haute-Vienne et l'ouest Creuse. Ce matin, le ciel sera bien couvert avec des températures autour de 15 à 17 degrés à Bellac, Saint-Junien, Nantia, La Souterraine ou encore Ambazac. Quelques averses pourront même se produire par moments sur certaines localités. Cet après-midi, quelques éclaircies seront de retour progressivement pour prendre la place aux nuages. Le ciel restera tout de même variable avec encore des risques d'averses sur Ambazac et Saint-Junien. Les températures resteront nettement plus raisonnables avec 22 à 24 degrés au meilleur de la journée. Le vent lui soufflera faiblement à modérément, principalement d'ouest, avec des rafales pouvant atteindre une quinzaine de kilomètres heure. En soirée, le ciel restera partagé entre éclaircies et passages nuageux. Les températures redescendront progressivement autour de 20 à 22 degrés vers 20h. Et dans la nuit, le ciel devrait rester plutôt dégagé. Le thermomètre continuera lui de baisser pour atteindre entre 10 à 13 degrés. Aujourd'hui, vendredi 21 août, nous fêtons la Saint-Christophe. Excellente journée à toutes et à tous.
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2: Cette semaine, à Mortemart, découvrez les ateliers hors les murs au Château des Ducs. Deux artisanes et artisans y présentent leur savoir-faire. Lisette Jossoin, créatrice de bijoux médiévaux, et Danielle Houzeau, créatrice et restauratrice de mobilier en bois et spécialiste de la tapisserie traditionnelle. Une belle occasion de découvrir des métiers et des savoir-faire d'exception durant tout le mois d'août, du mardi au dimanche de 9h à 18h. Ce dimanche,

0: informations au 06 60 53 69 16. Toujours ce dimanche 23 août, le syndicat d'initiative de Montreuil-Sénart organise une journée d'animation gratuite autour des fours à pain. Dès le matin, deux fours à bois seront allumés pour préparer pain à l'ancienne, pâté de pommes de terre et de viande, tarte et pruneaux et flognardes proposés à la vente dès 10h30. De 14h à 19h, le village accueillera des démonstrations de battage à l'ancienne, des véhicules de collection, des calèches et du matériel agricole. L'animation musicale sera assurée par le groupe folklorique Les Glantinos des Limousies et Lisa l'Orgue de Barbarie. Les visiteurs pourront également découvrir les sites de Nostalgie Rurale et Art Expo, buvettes et restaurations sur place. Au Dora, profitez de l'exposition sur l'histoire et les caractéristiques de l'orgue Cavaille-École de la Collégiale Saint-Pierre. Classé au monument historique pour le 150e anniversaire de son inauguration en 1876, l'exposition se trouve à la Maison du Patrimoine et les visites sont possibles jusqu'au 20 septembre de 10h à midi et de 14h30 à 18h. Le tiers-lieu de Maniac Laval vous propose un repas partagé le vendredi 28 août à 12h30 ainsi que l'exposition Le Barbichet à la Noce qui est présentée jusqu'au 29 août. Le vendredi 28 août, rendez-vous pour le dernier vendredi de 6 à 7 à Bellac au parc de la mairie. Un concert gratuit en plein air de la chorale de Bellacor vous est proposé, de quoi passer une agréable soirée d'été. Samedi 29 août, l'association Saint-Martin de Dinsac organise un concours de pétanque. Inscription à partir de 13h30 avec un jet du but à 14h30. 12€ pour la doublette, buvette et sandwich seront proposés sur place. L'association Cavale pour tous organise une randonnée pédestre, équestre et VTT le dimanche 30 août à l'hippodrome de la Sagne au Dora. Accueil dès 8h, départ entre 8h30 et 10h avec des parcours de 6, 11 ou 21 km. Une buvette et de la restauration seront proposées sur place, ainsi qu'une chasse au trésor à partir de 14€. Tarif randonnée 5€, repas 17€ ou formule randonnée plus repas à 20€. Réservation avant le 23 août sur Hello Asso ou via le QR code de l'affiche. Renseignements au 06 38 92 14 33.
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0: on termine la semaine en musique sur la radio locale.
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3: Bonjour à tous, les programmes télé, la télévision pour ce soir vendredi. On débute avec la chaîne TF1 qui nous propose ce soir l'émission Le Grand Concours à partir de 21h10 à la même heure sur France 2, la série À l'instinct. Sur France 3, le concert Un soir au Vélodrome avec Patrick Fiori diffusé dès 21h10. Sur la chaîne France 4, ce soir le film La guerre est déclarée à partir de 21h. Sur la chaîne M6, place au magazine Arnaque, diffusé dès 21h10. Sur la chaîne TMC, rendez-vous avec le film Le gendre de ma vie, diffusé dès 21h25. Et enfin, pour terminer, rendez-vous par exemple ce soir sur TF1 Série Film avec la série New York Unité Spéciale. Avec tout ça, bonne soirée télé.
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0: Vous êtes à table, excellent appétit à tous. Merci de terminer la semaine avec nous sur le 90.
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2: Bonjour à toutes et à tous, voici l'actualité de ce vendredi 21 août. Politique, le couvre-feu pour les mineurs est maintenu à Oradour-sur-Glane. Le tribunal administratif de Limoges a rejeté ce mercredi 19 août le recours de l'association Vigie Liberté contre l'arrêté municipal qui interdit aux moins de 18 ans, non accompagnés d'un représentant légal, de circuler seul dans la commune de 23h à 6h du matin. Le dispositif est en vigueur jusqu'au 31 août. Pour le juge, les troubles à l'ordre public sont suffisamment établis, en cause notamment depuis le début de l'été des tapages nocturnes, hurlements, explosions de pétards, sonnettes d'habitation actionnées à répétition, musique à fort volume et dégradation de biens publics. Le tribunal rappelle par ailleurs qu'aucun texte n'empêche un maire d'utiliser ses pouvoirs de police générale pour protéger les mineurs. Le recours de l'association est donc rejeté. En revanche, la commune n'obtiendra pas l'indemnisation qu'elle réclamait à Vigie Liberté. Santé à A1 en Creuse, la communauté de communes Creuse Sud-Ouest lance un appel aux dons pour financer son futur centre de santé. Un projet important pour ce territoire de quelques 1500 habitants confrontés au manque de médecins. Le bâtiment doit permettre d'accueillir les médecins généralistes et spécialistes, mais aussi de proposer de la téléconsultation, de la télé-expertise et des services autour de la nutrition et de la prévention. Un nouveau centre qui coûte 1,8 million d'euros, toutes taxes comprises, mais avec seulement 60% couvert par les subventions publiques. Et pour pallier au manque à payer, la Comcom a donc lancé un appel aux dons pour financer le projet. La campagne est ouverte jusqu'au 31 décembre 2026 et pour faire un don, rendez-vous sur le site collecticity.fr, rubrique Creuse Sud-Ouest. Enfin, patrimoine, un an après le violent incendie qui l'avait ravagé, le château de la Cosse à Vérac retrouve peu à peu son allure d'antan. Le 20 août 2025, la foudre avait frappé la bâtisse du XVIIIe siècle, provoquant un incendie qui avait entièrement détruit sa toiture. Depuis, un important chantier de reconstruction est en cours. Échafaudage, travaux de charpente et restauration permettent aujourd'hui à cette demeure familiale de renaître de ses cendres. Un chantier titanesque qui doit permettre de redonner vie à ce patrimoine du nord de Vienne. C'est tout pour aujourd'hui, on se retrouve lundi pour un nouveau Flash Actu. Bonne journée à tous.
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1: Et c'est ainsi que se termine le Tour de midi pour cette fin de semaine. Merci à tous de nous avoir accompagnés sur le 90.1. Je vous souhaite à tous une bonne journée, un excellent week-end. On se retrouve très vite sur la radio locale.
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2: Bonjour à tous, l'essentiel de l'actualité, Emmanuel Macron réunira son gouvernement lundi matin à l'Élysée pour le premier conseil des ministres de la rentrée. Au menu, la préparation du budget 2027 qui s'annonce particulièrement difficile pour le gouvernement de Sébastien Lecornu et sera examiné au Parlement cet automne. Gabriel Attal, de nouveau ciblé par des fausses informations en ligne, le candidat Renaissance à la présidentielle est visé par deux nouvelles opérations soupçonnées d'être liées à la Russie. De faux reportages l'accusent notamment de problèmes de santé et de corruption. Une première reconnaissance officielle pour les patients atteints du syndrome de fatigue chronique. L'assurance maladie reconnaît désormais l'encéphalomyélite myalgique comme une véritable maladie et non comme un trouble psychiatrique ou psychologique. Elle toucherait au moins 200 000 adultes en France. Et puis les fuites autour du jeu GTA 6 continuent à moins d'une semaine de sa présentation officielle. Le hacker responsable des fuites affirme avoir une version jouable du jeu. Plusieurs vidéos circulent sur les réseaux sociaux, dont une montrant le personnage de Jason interagir directement avec l'environnement de Vice City. La crainte maintenant pour Rockstar Games est qu'il puisse dévoiler le code source du jeu sur Internet et donc le rendre jouable pour tous avant même sa sortie.
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3: Aujourd'hui, vendredi 21 août, le temps sera beaucoup plus frais et instable sur le nord de la Haute-Vienne et l'ouest Creuse. Ce matin, le ciel sera bien couvert avec des températures autour de 15 à 17 degrés à Bellac, Saint-Junien, Nantia, La Souterraine ou encore Ambazac. Quelques averses pourront même se produire par moments sur certaines localités. Cet après-midi, quelques éclaircies seront de retour progressivement pour prendre la place aux nuages. Le ciel restera tout de même variable avec encore des risques d'averses sur Ambazac et Saint-Junien. Les températures resteront nettement plus raisonnables avec 22 à 24 degrés au meilleur de la journée. Le vent lui soufflera faiblement à modérément, principalement d'ouest, avec des rafales pouvant atteindre une quinzaine de kilomètres heure. En soirée, le ciel restera partagé entre éclaircies et passages nuageux. Les températures redescendront progressivement autour de 20 à 22 degrés vers 20h. Et dans la nuit, le ciel devrait rester plutôt dégagé. Le thermomètre continuera lui de baisser pour atteindre entre 10 à 13 degrés. Aujourd'hui, vendredi 21 août, nous fêtons la Saint-Christophe. Excellente journée à toutes et à tous.
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2: Cette semaine, à Mortemar, découvrez les ateliers hors les murs au Château des Ducs. Deux artisanes et artisans y présentent leur savoir-faire. Lisette Jossoin, créatrice de bijoux médiévaux, et Danielle Houzeau, créatrice et restauratrice de mobilier en bois et spécialiste de la tapisserie traditionnelle. Une belle occasion de découvrir des métiers et des savoir-faire d'exception durant tout le mois d'août, du mardi au dimanche de 9h à 18h. Ce dimanche 23 août, le Club de l'Avenir de Brigueuil-le-Chantre organise un loto à la salle des fêtes de Tollé. Ouverture des portes à 13h15, à gagner des bons d'achat de 10 à 400 euros, une télévision UHD de 109 cm et encore d'autres lots. Une tombola vous est proposée avec buvette et restauration sur place et il est possible de réserver au 06 87 46 03 66. Ce dimanche 23 août toujours, le comité des fêtes de Saint-Hilaire-la-Treille organise un vide-grenier vide-dressing avec la présence d'artisans, créateurs et d'une fête foraine. Une soirée festive animée par un DJ et un repas vous est proposé pour la somme de 18 euros. Réservation ou information au 06 60 53 69 16. Toujours ce dimanche 23 août, le syndicat d'initiative de Montreux-le-Sénart organise une journée d'animation gratuite autour des fours à pain. Dès le matin, deux fours à bois seront allumés pour préparer pain à l'ancienne, pâté de pommes de terre et de viande, tarte et pruneaux et flognardes proposés à la vente dès 10h30. De 14h à 19h, le village accueillera des démonstrations de battage à l'ancienne, des véhicules de collection, des calèches et du matériel agricole. L'animation musicale sera

0: C'est jusqu'au 29 août. Le vendredi 28 août, rendez-vous pour le dernier vendredi de 6 à 7 à Bellac au parc de la mairie. Un concert gratuit en plein air de la chorale de Bellacor vous est proposé, de quoi passer une agréable soirée d'été. Samedi 29 août, l'association Saint-Martin de Dinsac organise un concours de pétanque. Inscription à partir de 13h30 avec un jet du but à 14h30, 12€ pour la doublette, buvette et sandwich seront proposés sur place. L'association Cavale pour tous organise une randonnée pédestre, équestre et VTT le dimanche 30 août à l'hippodrome de la Sagne au Dora. Accueil dès 8h, départ entre 8h30 et 10h avec des parcours de 6, 11 ou 21 km. Une buvette et de la restauration seront proposées sur place, ainsi qu'une chasse au trésor à partir de 14€. Tarif randonnée 5€, repas 17€ ou formule randonnée plus repas à 20€. Réservation avant le 23 août sur Hello Asso ou via le QR code de l'affiche. Renseignements au 06 38 92 14 33.
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1: Bonjour à toutes et à tous, voici l'actualité de ce vendredi 21 août. Politique, le couvre-feu pour les mineurs est maintenu à Oradour-sur-Glane. Le tribunal administratif de Limoges a rejeté ce mercredi 19 août le recours de l'association Vigie Liberté contre l'arrêté municipal qui interdit aux moins de 18 ans, non accompagnés d'un représentant légal, de circuler seul dans la commune de 23h à 6h du matin. Le dispositif est en vigueur jusqu'au 31 août. Pour le juge, les troubles à l'ordre public sont suffisamment établis, en cause notamment depuis le début de l'été des tapages nocturnes, hurlements, explosions de pétards, sonnettes d'habitation actionnées à répétition, musique à fort volume et dégradation de biens publics. Le tribunal rappelle par ailleurs qu'aucun texte n'empêche un maire d'utiliser ses pouvoirs de police générale pour protéger les mineurs. Le recours de l'association est donc rejeté. En revanche, la commune n'obtiendra pas l'indemnisation qu'elle réclamait à Vigie Liberté. Santé à A1 en Creuse, la communauté de communes Creuse Sud-Ouest lance un appel aux dons pour financer son futur centre de santé. Un projet important pour ce territoire de quelques 1500 habitants confrontés au manque de médecins. Le bâtiment doit permettre d'accueillir les médecins généralistes et spécialistes, mais aussi de proposer de la téléconsultation, de la télé-expertise et des services autour de la nutrition et de la prévention. Un nouveau centre qui coûte 1,8 million d'euros, toutes taxes comprises, mais avec seulement 60% couvert par les subventions publiques. Et pour pallier au manque à payer, la Comcom a donc lancé un appel aux dons pour financer le projet. La campagne est ouverte jusqu'au 31 décembre 2026 et pour faire un don, rendez-vous sur le site collecticity.fr, rubrique Creuse Sud-Ouest. Enfin, patrimoine, un an après le violent incendie qui l'avait ravagé, le château de la Cosse à Vérac retrouve peu à peu son allure d'antan. Le 20 août 2025, la foudre avait frappé la bâtisse du XVIIIe siècle, provoquant un incendie qui avait entièrement détruit sa toiture. Depuis, un important chantier de reconstruction est en cours. Échafaudage, travaux de charpente et restauration permettent aujourd'hui à cette demeure familiale de renaître de ses cendres. Un chantier titanesque qui doit permettre de redonner vie à ce patrimoine du nord de Vienne. C'est tout pour aujourd'hui, on se retrouve lundi pour un nouveau Flash Actu. Bonne journée à tous.
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1: Pour sa 31e édition, le festival Parole de Conteur s'installe cette année au bord du lac de Vassivière. Il aura lieu à la plage de Pierrefitte, à Beaumont-du-Lac, du 22 au 28 août, avec des spectacles, veillées, balades contées et animations pour toute la famille qui feront résonner les histoires venues du monde entier. Jean-Michel Arnaud, coprésident de l'association Conte en Creuse et chargé d'organiser le festival Parole de Conteur, nous en parle.
2: Le festival Parole de Conteur, il est né il y a 31 ans, donc en 1995. Une idée géniale de Jean-Louis Bordier, qui était à l'époque responsable d'animation sur la station de Vassivière, et qui s'est dit pourquoi pas monter un petit festival avec 3-4 conteurs, comme ça. Donc effectivement, de grands noms sont là dès 1995, je pense à Marcel Delpas, notamment Jean Domeillot, Jean-Pierre Chabrol, et puis le festival n'a cessé de rencontrer le succès pour aujourd'hui, toujours au bord du lac de Vassivière, et pour la première fois, le chapiteau, le grand chap, comme on l'appelle, sera adressé à Pierrefitte, en dessous du village vacances, au bord de l'eau, vraiment, c'est un festival au bord de l'eau, avec des dizaines de conteuses et de conteurs pour des centaines de spectatrices et de spectateurs. L'année dernière, ce fut un grand succès puisque c'était les 30 ans du festival. Cette année, 31 ans, mais ça se fête aussi, bien sûr, avec des conteurs qui viennent du monde entier, de toute la francophonie.
1: Une édition qui aurait bien pu ne jamais voir le jour.
2: Alors, pour des raisons financières, pour des raisons techniques et pratiques, surtout techniques et pratiques, en fait, parce que il faut souligner et remercier tous les partenaires financiers qui sont là, je pense à la région Nouvelle-Aquitaine, je pense aux conseils généraux qui sont là, je pense à la Creuse, je pense à l'Haute-Vienne, bien sûr, qui soutiennent énormément, je pense au lac, de Vassivière aussi, qui soutiennent, à toutes les communes autour du lac qui soutiennent. Mais des problèmes techniques, beaucoup par rapport au lieu. On s'est posé un moment sur l'île de Vassivière, et puis des problèmes sur le pont de l'île de Vassivière, donc on ne pouvait plus faire le festival sur l'île. Donc nous sommes allés à Offel, et puis problème de voisinage, et puis problème récurrent de bruit, de passage, il a fallu que nous partions, et nous avons trouvé un nouveau lieu, mais ce n'est pas facile de trouver un lieu, parce qu'on ne se rend pas compte, mais changer de lieu et faire vivre un festival, ça veut dire louer du matériel, ça veut dire trouver toutes les infrastructures nécessaires pour la sécurité, mais aussi pour l'alimentation, pour l'accueil du public. Donc tout simplement, un festival, monter un festival, c'est beaucoup d'argent, c'est beaucoup de soucis, c'est beaucoup de problèmes à régler. Les problèmes sont résolus, l'argent a été trouvé, les solutions ont été trouvées. Donc ce 31e festival interculturel du conte peut avoir lieu à Pierrefitte, donc autour du lac de Vassivière.
1: Comme depuis 31 ans, le festival est fort d'une riche programmation pour cette année.
2: Je vais vous dire que tous les soirs sont des moments forts, puisque effectivement le festival ayant été fragilisé, puisqu'on a eu peur de ne pas pouvoir le monter, il y a eu une levée de bouclier de la part de tous ceux qui aiment le conte et qui aiment Vassivière et qui aiment ce festival interculturel du conte. Et vraiment, vous savez, dans le niveau du conte, je crois que Vassivière se place sur vraiment le podium, c'est-à-dire que le monde entier, ceux qui connaissent le conte, les conteurs du monde entier connaissent Vassivière. Et souvent sont venus à Vassivière. Je pense à Fred Pellerin, qui est extrêmement connu au Québec, à Sainte-Cassé Couillaté, par exemple, qui est directeur des francophonies, qui est là depuis très longtemps, qui vient depuis très longtemps. Donc, on a eu beaucoup, beaucoup de soutien, et donc des conteurs qui ont dit, nous, on vient, on veut venir. Et on a cette année, vraiment, on a une affiche extraordinaire.
1: L'ouverture du festival a lieu demain, samedi 22 août, avec une programmation variée et riche tout au long de la journée.
2: Alors, on va commencer à 18h avec Christian Pierron, qui est un artiste extraordinaire. Vous voyez, bon, il est dans cette veine-là, c'est-à-dire qu'il chante, il raconte des histoires, c'est un type d'une sensibilité absolue. Il est drôle, on se marre avec Christian Pierron, et on peut pleurer aussi facilement, parce que c'est un être extrêmement touchant. 21h, Pierre Delis, lui aussi très grand conteur, qui sillonne le monde entier, et qui sera là à 21h avec Caprice, c'est fini. Armel et Pépo Diane, encore de grands amis qui à 22h30 présenteront donc concours de menterie. Armel et Pépo, ils sont manouches, ils sont là depuis 20 ans, ils posent la verdine au bord du lac. Voilà, on va se régaler donc samedi 22, venez nombreux évidemment sous le grand chat et puis au bord de l'eau, ce sera formidable à Pierre.
1: Pour découvrir le programme complet et réserver vos places, rendez-vous sur le site www.parole-conteur.org. Henri Feuillade, RMJ, pour le Graal.
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1: Bonjour à tous, l'essentiel de l'actualité. Emmanuel Macron réunira son gouvernement lundi matin à l'Élysée pour le premier conseil des ministres de la rentrée. Au menu, la préparation du budget 2027 qui s'annonce particulièrement difficile pour le gouvernement de Sébastien Lecornu et sera examiné au Parlement cet automne. Gabriel Attal, de nouveau ciblé par des fausses informations en ligne. Le candidat Renaissance à la présidentielle est visé par deux nouvelles opérations soupçonnées d'être liées à la Russie. De faux reportages l'accusent notamment de problèmes de santé et de corruption. Une première reconnaissance officielle pour les patients atteints du syndrome de fatigue chronique. L'assurance maladie reconnaît désormais l'encéphalomyélite myalgique comme une véritable maladie et non comme un trouble psychiatrique ou psychologique. Elle toucherait au moins 200 000 adultes en France. Et puis les fuites autour du jeu GTA 6 continuent à moins d'une semaine de sa présentation officielle. Le hacker responsable des fuites affirme avoir une version jouable du jeu. Plusieurs vidéos circulent sur les réseaux sociaux, dont une montrant le personnage de Jason interagir directement avec l'environnement de Vice City. La crainte maintenant pour Rockstar Games est qu'il puisse dévoiler le code source du jeu sur Internet et donc le rendre jouable pour tous avant même sa sortie.
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3: Aujourd'hui, vendredi 21 août, le temps sera beaucoup plus frais et instable sur le nord de la Haute-Vienne et l'ouest Creuse. Ce matin, le ciel sera bien couvert avec des températures autour de 15 à 17 degrés à Bellac, Saint-Junien, Nantia, La Souterraine ou encore Ambazac. Quelques averses pourront même se produire par moments sur certaines localités. Cet après-midi, quelques éclaircies seront de retour progressivement pour prendre la place aux nuages. Le ciel restera tout de même variable avec encore des risques d'averses sur Ambazac et Saint-Junien. Les températures resteront nettement plus raisonnables avec 22 à 24 degrés au meilleur de la journée. Le vent lui soufflera faiblement à modérément, principalement d'ouest, avec des rafales pouvant atteindre une quinzaine de kilomètres heure. En soirée, le ciel restera partagé entre éclaircies et passages nuageux. Les températures redescendront progressivement autour de 20 à 22 degrés vers 20h. Et dans la nuit, le ciel devrait rester plutôt dégagé. Le thermomètre continuera lui de baisser pour atteindre entre 10 à 13 degrés. Aujourd'hui, vendredi 21 août, nous fêtons la Saint-Christophe. Excellente journée à toutes et à tous.
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1: Bonjour et bienvenue à un nouveau numéro du magazine du tiers-lieu et Maniac Oeil. Je suis Nicolas et aujourd'hui je suis avec Soumia.
2: Bonjour Nicolas, bonjour à toutes et à tous. Nous sommes aujourd'hui avec vous pour vous parler des prochaines activités au tiers-lieu et surtout de la rentrée.
1: Eh oui, les vacances ne sont pas encore tout à fait terminées, mais il faut déjà penser à la rentrée. Et pour l'association Maniacueil, plusieurs activités vont reprendre dès le début du mois de septembre.
2: On commence par une activité importante pour les familles, le soutien scolaire.
1: Oui, le soutien scolaire reprend dès la rentrée, précisément le 7 septembre, avec des séances tous les lundis et jeudis de 16h30 à 17h30 au tiers-lieu.
2: C'est destiné aux enfants de l'école primaire. L'idée est de les accompagner dans leurs devoirs et de les aider lorsqu'ils rencontrent une difficulté, mais aussi de prendre le temps d'apprendre autrement.
1: Exactement. Et quand les devoirs sont terminés et qu'il reste un peu de temps, nous proposons aussi des jeux pédagogiques. Parce qu'apprendre peut aussi être amusant, n'est-ce pas?
2: Oui, tout à fait. Pour faire fonctionner tout ça, nous avons besoin de bénévoles.
1: Oui, et nous lançons vraiment un appel. Nous sommes toujours à la recherche de nouveaux bénévoles pour accompagner les enfants.
2: Et surtout, il ne faut pas se dire « je n'ai pas d'expérience, donc je ne peux pas aider ».
1: Absolument pas. Il n'y a pas besoin d'être professeur ou spécialiste. Ce qu'il faut surtout, c'est avoir envie d'aider les enfants et de les encourager et accompagner dans leur progrès.
2: Donc, si vous avez un peu de temps le lundi ou le jeudi après-midi, que vous aimez le contact avec les enfants, n'hésitez pas à venir nous rencontrer à Maniacueil ou au tiers-lieu, ou vous pouvez aussi nous appeler au 07 70 00 64 79.
1: Et puis, autre reprise à la rentrée, la danse en cercle.
2: Les séances reprendront à partir du mardi 8 septembre. Dans la salle Maurice Lajoux, de 18h à 19h30.
1: C'est une activité très conviviale qui permet de découvrir des danses traditionnelles, mais aussi des danses venues de différents pays et de différentes cultures.
2: Et là encore, pas besoin de savoir danser.
1: Surtout pas! Pas besoin d'expérience, pas besoin d'être un grand danseur. Il faut simplement avoir envie de bouger, de découvrir et surtout de s'amuser ensemble.
2: C'est aussi une belle façon de rencontrer du monde et de passer un bon moment agréable.
1: Et justement, dans le même esprit, une autre activité reprend également le 8 septembre, l'atelier mieux-être.
2: Rendez-vous le mardi matin, toujours dans la salle Maurice Lajoux, de 10h45
1: à midi. Bon. Cet atelier propose un moment pour prendre soin de soi avec différentes activités autour du bien-être, du mouvement, de la respiration et de la détente.
2: Un bon moment de commencer la journée tranquillement et de prendre un peu de temps pour soi.
1: Voilà donc trois rendez-vous à noter pour cette rentrée. Le soutien scolaire les lundis et jeudis, la danse en cercle le mardi à 18h et l'atelier mieux-être le mardi matin à 10h45.
2: Et pour toutes ces activités, que vous soyez déjà habitué à venir à nos locaux ou que vous ne soyez jamais venu, vous êtes les bienvenus.
1: Et puisque nous avons parlé de la rentrée et de bénévolat, j'en profite pour lancer un autre appel. L'association recherche également des bénévoles pour assurer les permanences à Maniacueil. Il s'agit d'accueillir les visiteurs, de donner des renseignements touristiques sur Maniac et les environs, mais aussi de s'occuper du dépôt-vente, de la location de vélos et de l'accueil des personnes qui viennent découvrir nos expositions. Là encore, pas besoin d'être un expert, nous vous expliquons tout et vous pouvez choisir selon vos disponibilités les créneaux qui vous conviennent. C'est surtout l'occasion de rencontrer du monde, de participer à la vie de Maniac Laval et de contribuer à faire vivre notre association. Si vous avez un peu de temps et envie de vous investir dans la vie locale, n'hésitez pas à venir nous rencontrer à Maniacueil.
2: Et n'oublions pas notre appel aux bénévoles pour le soutien scolaire. Alors rendez-vous en septembre à Magny-Accueil ou au tiers-lieu pour une rentrée active, conviviale et pleine de rencontres.
1: Et comme toujours, retrouvez toutes les informations sur nos activités et événements sur Facebook et Instagram et Panneau Pocket. Merci, au revoir.
2: Au revoir.
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2: Bonjour à tous, l'essentiel de l'actualité. Plus de 40 000 préservatifs non conformes ont été vendus en France ces derniers mois, notamment sur Internet et en pharmacie. Une trentaine de références sont concernées avec des risques de perforation ou d'éclatement. Les autorités recommandent aux personnes qui les ont utilisées de faire un dépistage des infections sexuellement transmissibles et, en cas de retard de règles, un test de grossesse. De violents orages ont provoqué plusieurs dégâts dans le sud-est cette nuit. Dans le Var, jusqu'à 26 000 foyers ont été privés d'électricité. Dans les Alpes-Maritimes, plusieurs campings ont dû être évacués par précaution. La vigilance orange a été levée ce matin dans les deux départements. Deux traitements préventifs contre la bronchiolite seront bientôt mieux remboursés. À partir du 31 août, le Beyfortus et l'Abrysvo seront pris en charge à 65% par la Sécurité sociale, contre 30% aujourd'hui. Ces deux traitements protègent les nourrissons contre les infections liées au virus responsable de la bronchiolite. Enfin, un mot de football et la reprise de la Ligue 1 ce vendredi. Pour la première journée, l'OM reçoit Strasbourg en ouverture à 20h45 ce soir. Au programme demain, 3 Paris FC, Le Mans-Brest et Rennes face au PSG. Ce sera en clôture dimanche soir.
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3: Aujourd'hui, vendredi 21 août, le temps sera beaucoup plus frais et instable sur le nord de la Haute-Vienne et l'ouest Creuse. Ce matin, le ciel sera bien couvert avec des températures autour de 15 à 17 degrés à Bellac, Saint-Junien, Nantia, La Souterraine ou encore Ambazac. Quelques averses pourront même se produire par moments sur certaines localités. Cet après-midi, quelques éclaircies seront de retour progressivement pour prendre la place aux nuages. Le ciel restera tout de même variable avec encore des risques d'averses sur Ambazac et Saint-Junien. Les températures resteront nettement plus raisonnables avec 22 à 24 degrés au meilleur de la journée. Le vent lui soufflera faiblement à modérément, principalement d'ouest, avec des rafales pouvant atteindre une quinzaine de kilomètres heure. En soirée, le ciel restera partagé entre éclaircies et passages nuageux. Les températures redescendront progressivement autour de 20 à 22 degrés vers 20h. Et dans la nuit, le ciel devrait rester plutôt dégagé. Le thermomètre continuera lui de baisser pour atteindre entre 10 à 13 degrés. Aujourd'hui, vendredi 21 août, nous fêtons la Saint-Christophe. Excellente journée à toutes et à tous.
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1: Pour sa 31e édition, le festival Parole de Conteur s'installe cette année au bord du lac de Vassivière. Il aura lieu à la plage de Pierrefitte, à Beaumont-du-Lac, du 22 au 28 août, avec des spectacles, veillées, balades contées et animations pour toute la famille qui feront résonner les histoires venues du monde entier. Jean-Michel Arnaud, coprésident de l'association Conte en Creuse et chargé d'organiser le festival Parole de Conteur, nous en parle.
2: Le festival Parole de Conteur, il est né il y a 31 ans, donc en 1995. Une idée géniale de Jean-Luc Bordier, qui était à l'époque responsable d'animation sur la station de Vassivière, et qui s'est dit pourquoi pas monter un petit festival avec 3-4 conteurs, comme ça. Donc effectivement, de grands noms sont là dès 1995, je pense à Marcel Delpastre, notamment Jean Domeillot, Jean-Pierre Chabrol, et puis le festival n'a cessé de rencontrer le succès pour aujourd'hui, toujours au bord du lac de Vassivière, et pour la première fois, le chapiteau, le grand chap, comme on l'appelle, sera adressé à Pierrefitte, en dessous du village vacances, au bord de l'eau, vraiment, c'est un festival au bord de l'eau, avec des dizaines de conteuses et de conteurs pour des centaines de spectatrices et de spectateurs. L'année dernière, ce fut un grand succès puisque c'était les 30 ans du festival. Cette année, 31 ans, mais ça se fête aussi, bien sûr, avec des conteurs qui viennent du monde entier, de toute la francophonie.
1: Une édition qui aurait bien pu ne jamais voir le jour.
2: Alors, pour des raisons financières, pour des raisons techniques et pratiques, surtout techniques et pratiques, en fait, parce que il faut souligner et remercier tous les partenaires financiers qui sont là, je pense à la région Nouvelle-Aquitaine, je pense aux conseils généraux qui sont là, je pense à la Creuse, je pense à l'Haute-Vienne, bien sûr, qui soutiennent énormément, je pense au lac de Vassivière aussi, qui soutiennent, à toutes les communes autour du lac qui soutiennent. Mais des problèmes techniques beaucoup par rapport au lieu. On s'est posé un moment sur l'île de Vassivière, et puis des problèmes sur le pont de l'île de Vassivière, donc on ne pouvait plus faire le festival sur l'île. Donc nous sommes allés à Offel, et puis problème de voisinage, et puis problème récurrent de bruit de passage, il a fallu que nous partions et nous avons trouvé un nouveau lieu. Mais ce n'est pas facile de trouver un lieu, parce qu'on ne se rend pas compte, mais changer de lieu et faire vivre un festival, ça veut dire louer du matériel, ça veut dire trouver toutes les infrastructures nécessaires pour la sécurité, mais aussi pour l'alimentation, pour l'accueil du public. Donc tout simplement, un festival, monter un festival, c'est beaucoup d'argent, c'est beaucoup de soucis, c'est beaucoup de problèmes à régler. Les problèmes sont résolus, l'argent a été trouvé, les solutions ont été trouvées. Donc ce 31e festival interculturel du conte peut avoir lieu à Pierrefitte, donc autour du lac de Vassivière.
1: Comme depuis 31 ans, le festival est fort d'une riche programmation pour cette année.
2: Je vais vous dire que tous les soirs sont des moments forts, puisque effectivement le festival ayant été fragilisé, puisqu'on a eu peur de ne pas pouvoir le monter, il y a eu une levée de bouclier de la part de tous ceux qui aiment le conte et qui aiment Vassivière et qui aiment ce festival interculturel du conte. Et vraiment, vous savez, dans le niveau du conte, je crois que Vassivière se place sur vraiment le podium, c'est-à-dire que le monde entier, ceux qui connaissent le conte, les conteurs du monde entier connaissent Vassivière. Ils souvent sont venus à Vassivière. Je pense à Fred Pellerin, qui est extrêmement connu au Québec, à Sainte-Cassie Couillaté, par exemple, qui est le directeur des francophonies, qui est là depuis très longtemps, qui vient depuis très longtemps. Donc, on a eu beaucoup, beaucoup de soutien, et donc des conteurs qui ont dit bah, « nous, on vient, on veut venir ». Et on a cette année, vraiment, on a une affiche extraordinaire.
1: L'ouverture du festival a lieu demain, samedi 22 août, avec une programmation variée et riche tout au long de la journée.
2: Alors on va commencer à 18h avec Christian Pierron, qui est un artiste extraordinaire. Vous voyez, bon, il est dans cette veine-là, c'est-à-dire qu'il chante, il raconte des histoires, c'est un type d'une sensibilité absolue. Il est drôle, on se marre avec Christian Pierron, et on peut pleurer aussi facilement, parce que c'est un être extrêmement touchant. 21h, Pierre Dely, lui aussi très grand conteur, qui sillonne le monde entier, et qui sera là à 21h avec Caprice Stéphine, Armel et Pépo Odigan, encore deux grands amis qui à 22h30 présenteront, donc concours de menterie. Armel et Pépo, ils sont manouches, ils sont là depuis 20 ans, ils posent la verdine au bord du lac. Voilà. On va se régaler donc, samedi 22, venez nombreux, évidemment, sous le grand chape, et puis au bord de l'eau, ce sera formidable à Pierre.
1: Pour découvrir le programme complet et réserver vos places, rendez-vous sur le site www.parole-conteur.org. Henri Feuillade, RMJ, pour le Graal.
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2: Bonjour à tous, l'essentiel de l'actualité. Plus de 40 000 préservatifs non conformes ont été vendus en France ces derniers mois, notamment sur Internet et en pharmacie. Une trentaine de références sont concernées avec des risques de perforation ou d'éclatement. Les autorités recommandent aux personnes qui les ont utilisées de faire un dépistage des infections sexuellement transmissibles et, en cas de retard de règles, un test de grossesse. De violents orages ont provoqué plusieurs dégâts dans le sud-est cette nuit. Dans le Var, jusqu'à 26 000 foyers ont été privés d'électricité. Dans les Alpes-Maritimes, plusieurs campings ont dû être évacués par précaution. La vigilance orange a été levée ce matin dans les deux départements. Deux traitements préventifs contre la bronchiolite seront bientôt mieux remboursés. À partir du 31 août, le Beyfortus et l'Abrysvo seront pris en charge à 65% par la Sécurité sociale, contre 30% aujourd'hui. Ces deux traitements protègent les nourrissons contre les infections liées au virus responsable de la bronchiolite. Enfin, un mot de football et la reprise de la Ligue 1 ce vendredi. Pour la première journée, l'OM reçoit Strasbourg en ouverture à 20h45 ce soir. Au programme demain, 3 Paris FC, Le Mans-Brest et Rennes face au PSG. Ce sera en clôture dimanche soir.
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3: Aujourd'hui, vendredi 21 août, le temps sera beaucoup plus frais et instable sur le nord de la Haute-Vienne et l'ouest Creuse. Ce matin, le ciel sera bien couvert avec des températures autour de 15 à 17 degrés à Bellac, Saint-Junien, Nantia, La Souterraine ou encore en Bazac. Quelques averses pourront même se produire par moments sur certaines localités. Cet après-midi, quelques éclaircies seront de retour progressivement pour prendre la place aux nuages. Le ciel restera tout de même variable avec encore des risques d'averses sur Ambazac et Saint-Junien. Les températures resteront nettement plus raisonnables avec 22 à 24 degrés au meilleur de la journée. Le vent lui soufflera faiblement à modérément, principalement d'ouest, avec des rafales pouvant atteindre une quinzaine de kilomètres heure. En soirée, le ciel restera partagé entre éclaircies et passages nuageux. Les températures redescendront progressivement autour de 20 à 22 degrés vers 20h. Et dans la nuit, le ciel devrait rester plutôt dégagé. Le thermomètre continuera lui de baisser pour atteindre entre 10 à 13 degrés. Aujourd'hui, vendredi 21 août, nous fêtons la Saint-Christophe. Excellente journée à toutes et à tous.
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1: 10 jours pour rire, chanter, rêver et redécouvrir Saint-Junien autrement. Le festival Chant Libre revient du 20 au 29 août pour sa 11e édition. Le collectif créé en 2015 à l'initiative de Charles Meillat défend depuis ses débuts une création artistique pluridisciplinaire et accessible à tous. Cette année, le festival change d'échelle dans la ville. Place, jardin, patrimoine et espaces naturels deviennent des scènes. Place Lacotte, parc des Charmilles, jardin de la Collégiale, cours de l'Étoile Bleue, mais aussi sites coraux accueilleront artistes et spectateurs. Charles Meillat, son directeur artistique, nous présente cette édition 2026. Bonjour Charles Meillat.
2: Bonjour.
1: Alors cette année, vous avez choisi de sortir davantage des lieux habituels du festival pour investir différents espaces de Saint-Junien. Pourquoi était-ce important pour vous de faire de la ville elle-même le terrain de jeu de cette 11e édition ?
2: Déjà parce que on change de décennie, on attaque notre 11e édition, donc on voulait changer un petit peu la formule et aller beaucoup plus sur le territoire public, parce que c'est un lieu neutre et ça permet vraiment à tout le monde de pouvoir s'y retrouver, et c'est en centre-ville, c'est pas du tout les mêmes ambiances, c'est pas les mêmes styles de spectacle, donc pour nous ça avait une grande importance de pouvoir proposer un petit peu partout dans les lieux de Saint-Junien.
3: Cette année, il y aura des styles et des formes différentes de spectacles.
2: Pour choisir les compagnies, il y a différentes choses qui rentrent en compte. Il y a beaucoup de compagnies cette année qui sont venues en résidence, donc qui sont venues créer leur spectacle à l'Étoile Bleue, donc la fabrique culturelle. Donc là, c'était une manière aussi de pouvoir mettre en avant les spectacles qui sont créés à Saint-Junien et qui sont invisibles le reste de l'année parce qu'ils viennent juste pour créer. Et on a choisi aussi des formes différentes. Là, c'est la première fois, par exemple, qu'il va y avoir des farces médiévales, qu'il va y avoir des formes de clowns assez différentes, des lectures aussi avec des auteurs, autant une autrice Saint-Junien qu'un auteur américain. Donc, c'était naviguer aussi dans les formes qui peuvent s'adapter assez simplement aux places publiques et qui proposent des choses qui ont des choses à dire, autant politiques que sociétales. Donc, c'est ça notre fil rouge, pouvoir raconter l'humain sous ses bonne forme ou sous ses défauts, mais voilà, pouvoir raconter l'humain en pleine ville.
3: Ce festival, c'est aussi l'opportunité de parler de l'histoire locale de Saint-Junien.
2: Parce que ça nous tient à cœur et ça nous fait beaucoup réfléchir aussi de se dire qu'est-ce que c'est qu'une transmission artistique, parce que là, cette autrice est amatrice, mais c'est sa maison, elle raconte l'histoire du Faubourg, ce quartier qui était très très populaire et très vivant à une certaine époque, qu'il est un peu moins parce que les boutiques ont fermé aujourd'hui, et c'est des mémoires d'êtres humains qui ont vécu dans ce Faubourg, et quand elle a commencé à partager le texte autour d'elle, qu'elle a commencé à en parler, ça a vraiment fait, sans jeu de mots en ce moment, mais feu de broussailles, et ça s'est propagé. Et parce que chacun revenait sur un souvenir, sur un bout de vie du Faubourg, sur comment c'était Saint-Junien, sur... Donc voilà, c'est cette envie de transmission, cette envie de mémoire nous a beaucoup plu, parce que c'est des personnes que je pouvais moi aussi connaître, et que ça fait longtemps qu'on réfléchit à comment pouvoir aussi créer beaucoup plus de spectacles en rapport avec notre territoire, et cette pièce tombait pile poil dans ce qu'on était en train de chercher.
3: Toute l'équipe de ce festival Chant Libre de Saint-Junien a envie de préserver l'esprit de son festival.
2: Alors ce qu'on a envie de préserver, c'est ce que je crois qu'on a réussi à créer pendant 10 ans, c'est de casser certaines barrières qu'il peut y avoir ou certains a priori avec la culture, c'est de véritablement ouvrir le plus de portes possible, imaginer une programmation qui soit accessible à tous, continuer à travailler avec le prix libre pour qu'il y ait une fois de plus une barrière en moins qui est celle du prix, et créer des ponts de plus en plus avec le public en inventant aussi de nouveaux lieux, parce que moi je suis convaincu que le lieu où est la culture est très important. Donc ça, voilà, on a envie de le développer, et pour les nouveautés, c'est surtout ça. C'est continuer à imaginer des choses, à imaginer des genres de soirées différents, comme on le propose une fois de plus cette année, là, le vendredi 28, les soirées Bacchanales, qui est une soirée autour de la poésie, mais qu'on bouge dans tous les sens pour que la poésie soit à l'inverse de ce qu'on peut imaginer, scolaire, des fois ennuyeuse, poussiéreuse. Donc là, on s'arme de tous les membres qui font partie des ateliers de théâtre pour casser la baraque et que la poésie devienne rock'n'roll, électrique, sensuelle. Donc voilà, c'est toujours un chemin de recherche qu'on mène sur véritablement donner envie aux gens de revenir sur les chemins de la culture théâtrale et montrer que c'est vraiment accessible à tous, que ça fait du bien et que c'est important, surtout dans un contexte social qui devient un petit peu compliqué.
1: Merci beaucoup Charles pour votre temps et pour toutes ces précisions. Très bonne édition donc à toute l'équipe de Champs Libres qui se déroule, donc on le rappelle, du 20 au 29 août à Saint-Junien. Pour connaître l'ensemble de la programmation et les horaires, rendez-vous sur festivalchampslibres.com. Pour Kaolin, Yasmine Kichou.

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1: Bonjour à tous, les programmes télé, la télévision pour ce soir vendredi. On débute avec la chaîne TF1 qui nous propose ce soir l'émission Le Grand Concours à partir de 21h10 à la même heure sur France 2, la série À l'instinct. Sur France 3, le concert Un soir au Vélodrome avec Patrick Fiori diffusé dès 21h10. Sur la chaîne France 4, ce soir le film La guerre est déclarée à partir de 21h. Sur la chaîne M6, place au magazine Arnaque diffusé dès 21h10. Sur la chaîne TMC, rendez-vous avec le film Le Gendre de ma vie, diffusé dès 21h25. Et enfin, pour terminer, rendez-vous par exemple ce soir sur TF1 Série Film avec la série New York Unité Spéciale. Avec tout ça, bonne soirée télé.
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1: Bonjour à tous, l'essentiel de l'actualité. Plus de 40 000 préservatifs non conformes ont été vendus en France ces derniers mois, notamment sur Internet et en pharmacie. Une trentaine de références sont concernées avec des risques de perforation ou d'éclatement. Les autorités recommandent aux personnes qui les ont utilisées de faire un dépistage des infections sexuellement transmissibles et, en cas de retard de règles, un test de grossesse. De violents orages ont provoqué plusieurs dégâts dans le sud-est cette nuit. Dans le Var, jusqu'à 26 000 foyers ont été privés d'électricité. Dans les Alpes-Maritimes, plusieurs campings ont dû être évacués par précaution. La vigilance orange a été levée ce matin dans les deux départements. Deux traitements préventifs contre la bronchiolite seront bientôt mieux remboursés. À partir du 31 août, le Beyfortus et l'Abrysvo seront pris en charge à 65% par la Sécurité sociale, contre 30% aujourd'hui. Ces deux traitements protègent les nourrissons contre les infections liées au virus responsable de la bronchiolite. Enfin, un mot de football et la reprise de la Ligue 1 ce vendredi. Pour la première journée, l'OM reçoit Strasbourg en ouverture à 20h45 ce soir. Au programme demain, 3 Paris FC, Le Mans-Brest et Rennes face au PSG. Ce sera en clôture dimanche soir.
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3: Aujourd'hui, vendredi 21 août, le temps sera beaucoup plus frais et instable sur le nord de la Haute-Vienne et l'ouest Creuse. Ce matin, le ciel sera bien couvert avec des températures autour de 15 à 17 degrés à Bellac, Saint-Junien, Nantia, La Souterraine ou encore en Bazac. Quelques averses pourront même se produire par moments sur certaines localités. Cet après-midi, quelques éclaircies seront de retour progressivement pour prendre la place aux nuages. Le ciel restera tout de même variable, avec encore des risques d'averses sur Ambazac et Saint-Junien. Les températures resteront nettement plus raisonnables, avec 22 à 24 degrés au meilleur de la journée. Le vent lui soufflera faiblement à modérément, principalement d'ouest, avec des rafales pouvant atteindre une quinzaine de kilomètres heure. En soirée, le ciel restera partagé entre éclaircies et passages nuageux. Les températures redescendront progressivement autour de 20 à 22 degrés vers 20h. Et dans la nuit, le ciel devrait rester plutôt dégagé. Le thermomètre continuera lui de baisser pour atteindre entre 10 à 13 degrés. Aujourd'hui, vendredi 21 août, nous fêtons la Saint-Christophe. Excellente journée à toutes
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1: Bonjour à toutes et à tous, voici l'actualité de ce vendredi 21 août. Politique, le couvre-feu pour les mineurs est maintenu à Oradour-sur-Glane. Le tribunal administratif de Limoges a rejeté ce mercredi 19 août le recours de l'association Vigie Liberté contre l'arrêté municipal qui interdit aux moins de 18 ans, non accompagnés d'un représentant légal, de circuler seul dans la commune de 23h à 6h du matin. Le dispositif est en vigueur jusqu'au 31 août. Pour le juge, les troubles à l'ordre public sont suffisamment établis, en cause notamment depuis le début de l'été des tapages nocturnes, hurlements, explosions de pétards, sonnettes d'habitation actionnées à répétition, musique à fort volume et dégradation de biens publics. Le tribunal rappelle par ailleurs qu'aucun texte n'empêche un maire d'utiliser ses pouvoirs de police générale pour protéger les mineurs. Le recours de l'association est donc rejeté. En revanche, la commune n'obtiendra pas l'indemnisation qu'elle réclamait à Vigiliberté. Santé à A1 en Creuse, la communauté de communes Creuse Sud-Ouest lance un appel aux dons pour financer son futur centre de santé. Un projet important pour ce territoire de quelques 1500 habitants confrontés au manque de médecins. Le bâtiment doit permettre d'accueillir les médecins généralistes et spécialistes, mais aussi de proposer de la téléconsultation, de la télé-expertise et des services autour de la nutrition et de la prévention. Un nouveau centre qui coûte 1,8 million d'euros, toutes taxes comprises, mais avec seulement 60% couvert par les subventions publiques. Et pour pallier au manque à payer, la Comcom a donc lancé un appel aux dons pour financer le projet. La campagne est ouverte jusqu'au 31 décembre 2026 et pour faire un don, rendez-vous sur le site collecticity.fr, rubrique Creuse Sud-Ouest. Enfin, patrimoine, un an après le violent incendie qui l'avait ravagé, le château de la Cosse à Vérac retrouve peu à peu son allure d'antan. Le 20 août 2025, la foudre avait frappé la bâtisse du XVIIIe siècle, provoquant un incendie qui avait entièrement détruit sa toiture. Depuis, un important chantier de reconstruction est en cours. Échafaudage, travaux de charpente et restauration permettent aujourd'hui à cette demeure familiale de renaître de ses cendres. Un chantier titanesque qui doit permettre de redonner vie à ce patrimoine du nord de Vienne. C'est tout pour aujourd'hui, on se retrouve lundi pour un nouveau Flash Actu. Bonne journée à tous.
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1: Bonjour à toutes et à tous, voici l'actualité de ce vendredi 21 août. Politique, le couvre-feu pour les mineurs est maintenu à Oradour-sur-Glane. Le tribunal administratif de Limoges a rejeté ce mercredi 19 août le recours de l'association Vigie Liberté contre l'arrêté municipal qui interdit aux moins de 18 ans, non accompagnés d'un représentant légal, de circuler seul dans la commune de 23h à 6h du matin. Le dispositif est en vigueur jusqu'au 31 août. Pour le juge, les troubles à l'ordre public sont suffisamment établis, en cause notamment depuis le début de l'été des tapages nocturnes, hurlements, explosions de pétards, sonnettes d'habitation actionnées à répétition, musique à fort volume et dégradation de biens publics. Le tribunal rappelle par ailleurs qu'aucun texte n'empêche un maire d'utiliser ses pouvoirs de police générale pour protéger les mineurs. Le recours de l'association est donc rejeté. En revanche, la commune n'obtiendra pas l'indemnisation qu'elle réclamait à Vigie Liberté. Santé à A1 en Creuse, la communauté de communes Creuse Sud-Ouest lance un appel aux dons pour financer son futur centre de santé. Un projet important pour ce territoire de quelques 1500 habitants confrontés au manque de médecins. Le bâtiment doit permettre d'accueillir les médecins généralistes et spécialistes, mais aussi de proposer de la téléconsultation, de la télé-expertise et des services autour de la nutrition et de la prévention. Un nouveau centre qui coûte 1,8 million d'euros, toutes taxes comprises, mais avec seulement 60% couvert par les subventions publiques. Et pour pallier au manque à payer, la Comcom a donc lancé un appel aux dons pour financer le projet. La campagne est ouverte jusqu'au 31 décembre 2026 et pour faire un don, rendez-vous sur le site collecticity.fr, rubrique Creuse Sud-Ouest. Enfin, patrimoine, un an après le violent incendie qui l'avait ravagé, le château de la Cosse à Vérac retrouve peu à peu son allure d'antan. Le 20 août 2025, la foudre avait frappé la bâtisse du XVIIIe siècle, provoquant un incendie qui avait entièrement détruit sa toiture. Depuis, un important chantier de reconstruction est en cours. Échafaudage, travaux de charpente et restauration permettent aujourd'hui à cette demeure familiale de renaître de ses cendres. Un chantier titanesque qui doit permettre de redonner vie à ce patrimoine du nord de Vienne. C'est tout pour aujourd'hui, on se retrouve lundi pour un nouveau Flash Actu. Bonne journée à tous.
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1: Bonjour à tous, les programmes télé, la télévision pour ce soir vendredi. On débute avec la chaîne TF1 qui nous propose ce soir l'émission Le Grand Concours à partir de 21h10 à la même heure sur France 2, la série À l'instinct. Sur France 3, le concert Un soir au Vélodrome avec Patrick Fiori diffusé dès 21h10. Sur la chaîne France 4, ce soir le film La guerre est déclarée à partir de 21h. Sur la chaîne M6, place au magazine Arnaque, diffusé dès 21h10. Sur la chaîne TMC, rendez-vous avec le film Le Gendre de ma vie, diffusé dès 21h25. Et enfin, pour terminer, rendez-vous par exemple ce soir sur TF1 Série Film avec la série New York Unité Spéciale. Avec tout ça, bonne soirée télé.

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1: L'essentiel de l'actualité, une nouvelle réunion de la coalition des volontaires pour l'Ukraine est prévue lundi à 13h. Elle sera co-présidée par Emmanuel Macron, le Premier ministre britannique Andy Burnham et le chancelier allemand Friedrich Merz. L'objectif est de renforcer la pression sur la Russie et d'avancer sur les garanties de sécurité pour l'Ukraine. Par ailleurs, Mohamed Ben Salman est attendu à Paris dimanche et lundi. Le prince héritier saoudien doit rencontrer Emmanuel Macron avec à la clé la signature de nombreux accords économiques. Dans l'affaire Sonia Bellina, un homme de 32 ans a été mis en examen pour assassinat et placé en détention provisoire. Il aurait été l'un des derniers contacts de l'influenceuse de 29 ans retrouvée partiellement calcinée dans des vignes à Saint-Gilles dans le Gard. Le suspect, déjà condamné pour violence conjugale, reconnaît avoir rencontré la victime la nuit des faits. Il portait un bracelet anti-rapprochement. Et puis en foot, l'Argentin Leandro Paredes a écopé d'une suspension de 10 matchs par la FIFA. C'est le résultat de la bagarre qu'il a déclenchée lors de la finale du Mondial. Plusieurs autres joueurs argentins ont reçu des sanctions disciplinaires et financières.
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1: Bonjour à tous, les programmes télé, la télévision pour ce soir vendredi. On débute avec la chaîne TF1 qui nous propose ce soir l'émission Le Grand Concours à partir de 21h10 à la même heure sur France 2, la série À l'instinct. Sur France 3, le concert Un soir au Vélodrome avec Patrick Fiori diffusé dès 21h10. Sur la chaîne France 4, ce soir le film La guerre est déclarée à partir de 21h. Sur la chaîne M6, place au magazine Arnaque diffusé dès 21h10. Sur la chaîne TMC, rendez-vous avec le film Le Gendre de ma vie, diffusé dès 21h25. Et enfin, pour terminer, rendez-vous par exemple ce soir sur TF1 Série Film avec la série New York Unité Spéciale. Avec tout ça, bonne soirée télé.

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2: Et salut les amis, bienvenue dans British Connection, votre émission rock avec un EP de la semaine, celui de Fort. La série live avec l'ambulancier, deux titres pour le prix d'un pile. Philippe May nous parlera d'Oasis, découverte avec Flying Blanket Mystery. Un classique du rock avec les bébés brunes, nouveauté avec Nouvelle Vague. Et puis il y aura des titres de Nick Cave, Oberkampf, Gun Club et bien d'autres. Bienvenue, on est ensemble pour deux ans de rock. Excellent rock.
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2: Et puis ce titre est sorti en 2009, les Pony Pony Run Run, Hey You, 10 ans après, 10 ans plus tard, pour les 10 ans qu'ils fêtent ensemble et avec nous avec cette nouvelle version Hey You dans British Connection.

Le riff de guitare de ce groupe est reconnaissable entre mille. L'un de leurs cartons, il y a déjà 22 ans, voici Block Party Banquets.

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J'aime bien Brian Molko, hein, il est gentil, il nous fait des petits trucs drôles puisque son dernier titre avec Placebo, Bruce Springsteen. Oui, bah oui, et oui, c'est un hommage à Bruce Springsteen, le boss. Hein, quand on le dit Bruce Springsteen, comme ça, un peu entraînant, avec un accent britannique, et bien c'est hommage, hommage au boss avec ce titre étrange et poétique, Bruce Springsteen.

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1: Bonne nouvelle, du côté de Ginzou et de leur chanteur John Stargast, il était victime d'un accident de bicyclette il y a quelques semaines. Il va de mieux en mieux, il se rétablit. Voici Out of Control, extrait du dernier album, Wow.

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0: C'est la première partie de l'EP de la semaine. Le duo s'appelle Fort. Il est composé de Anna-Louise et Nico. Ils se sont formés en 2018, une formule très épurée avec guitare folk, violoncelle. Vous pouvez retrouver également deux voix qui s'entremêlent. L'EP s'appelle Babylone. Voici le premier message par Nico.
1: Babylone, c'est une chanson qui a été composée assez rapidement. La mélodie, la structure me sont venues assez spontanément. Parfois, dans le processus créatif d'une chanson, ça peut être assez fluide, rapide, voire magique, puisque tout se décante en peu de temps. C'est ce qui s'est passé sur ce titre-là. Et par la suite, pour le texte, j'avais envie de décrire mon ressenti face au tourment de notre monde, où nos libertés sont de plus en plus restreintes. Et m'inspirer du mythe de la tour de Babel me semblait une évidence. En tout cas, la thématique, la métaphore, tout me paraissait cohérent.

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1: Quelques dates de concert pour Matahari. Jusqu'en août, ils passent par Istres, Béziers, Sels, Renaisson et bien d'autres. Toutes leurs dates de concert sur leur page Facebook Matahari dans British Connection. Silence.

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Alice of the Trees dans British Connection. Et puis la semaine prochaine dans l'émission, je recevrai François Giraudino. Il a sorti un bouquin sur Nick Cave, il nous en parlera évidemment. Les voici, Nick Cave, avec ses Bad Seeds dans British Connection.

sortira le mois prochain A Date with Depeche Mode, le nouvel album de Nouvelle Vague. Un superbe album reprenant alors version des titres de Depeche Mode. Donc voici le premier Enjoy the Silence. Ils seront à la Cigale en concert le 22 avril prochain.

0: C'est la deuxième partie de l'EP de la semaine. Il s'appelle Fort, c'est un duo. L'EP s'appelle Babylone. Leur texte aborde souvent la nature, l'humain et la protection de l'environnement. Le duo revendique une musique à contre-courant des tendances. Voici le deuxième morceau.
1: Silent Man, c'est une chanson qui parle de la solitude et de la difficulté à affronter la nostalgie d'un passé plus heureux. Le texte traverse une forme de deuil, tout en laissant entrevoir une ouverture vers quelque chose de meilleur. J'avais vraiment envie que le piano et les cordes ramènent à la rêverie et à l'espoir. Je suis super satisfait du résultat. Et puis, j'ai toujours pensé cette chanson comme une ballade à la manière d'un Blackbird des Beatles. J'ai toujours rêvé d'avoir une chanson qui serait presque enfantine, enfin, qui pourrait presque être interprétée comme une berceuse.

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0: oasis, des gueules de derniers de la classe, des bagarres sans fin à leurs concerts, des chambres d'hôtel dévastées. Partout, dans la presse rock, ils sont les héritiers des Beatles, un peu, et des Sex Pistols, beaucoup. Ils sont cinq, ils sont de Manchester, et Oasis, c'est surtout la provoque.
1: What do you think of rock and roll today?
2: I think it's shit. But I think we're great. You know what I mean? There is no rock and roll today, is there? There's only us. I mean it. Anybody who likes the songs, that's what we play for. Anybody who don't like the songs can go and piss off. I see today. You know what I mean? Today is good. Really good. And that is it. Tomorrow might be good. The day after might be good. I don't see no future, you know what I mean? It happens, if it happens, it happens.
0: Et le futur pour Oasis, c'est 6 albums qu'ils doivent fournir à leur maison de disques qui les a découverts il y a un an, à peine. Leur premier album est sorti fin août et déjà, ils sont présentés comme le futur du rock'n'roll. Bref, à Manchester, il n'y a pas que le foot, maintenant il y a aussi le rock.
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4: Salut, c'est Philippe Maté dans British Connection. Je vais vous parler aujourd'hui du livre que je publie chez Le Mot et le Reste, consacré à Oasis et qui s'intitule Oasis, les derniers rois d'Angleterre. Je suis journaliste à Ouest France, où j'écris sur la musique depuis une vingtaine d'années. Je collabore également à la revue pop moderne Magic. Pourquoi un livre sur Oasis ? Parce que c'est un groupe qui m'accompagne depuis de très nombreuses années. Leur premier album, Definitely Maybe, est sorti à la fin août 1994, et je venais d'avoir 18 ans. Et ça a été un choc pour moi parce que ça résumait tout ce que j'aimais dans le rock anglais, à la fois le côté mélodique et le côté punk, le côté hargneux. Il y avait également la personnalité des Gallagher qui était quelque chose d'un peu à part. Alors on aime ou on déteste, mais dans leur arrogance, il y avait quelque chose d'assez fascinant. Et je pense que ce phénomène-là, on l'a encore mal compris en France. Donc je voulais un petit peu raconter d'où ils venaient, comment ils avaient émergé et pourquoi leurs chansons sont rentrées un petit peu dans le patrimoine national des Anglais, en tous les cas, en comment elles comptent encore aujourd'hui presque autant que celles des Beatles. On a vu le phénomène que ça a été lorsque les deux frères se sont réunis pour leur tournée. Donc, pour ce livre, pour l'écrire, je me suis basé d'une part sur des interviews que j'avais faites par le passé avec les frères Gallagher, Noël par deux fois et Liam une fois, et j'ai également contacté plusieurs universitaires anglais qui ont travaillé sur Oasis pour avoir un petit peu leur point de vue sur le phénomène. J'ai aussi pu contacter Johnny Hopkins, qui a été leur attaché de presse durant une dizaine d'années, durant les années Creation, les meilleures années du groupe, et qui a vraiment vu de l'intérieur le phénomène exploser de nulle part pratiquement à la fin au début des années 90 jusqu'à attirer des foules immenses à la fin des années 90. J'ai également entretenu avec John Robb, qui est qui est un musicien mancunien et qui connaît le groupe depuis ses débuts et qui a écrit une biographie qui fait autorité, qui s'intitule Live Forever. Elle existe en français. Et donc Oasis, c'est un groupe qui ne vient pas de nulle part, qui vient de Manchester, mais qui arrive un petit peu après la fête, quand le groupe émerge en 92. L'heure est plutôt à la gueule de bois dans la ville. Les Stone Roses, qui ont été une influence énorme pour les frères Gallagher, tardent à publier un nouvel album. Les Happy Mondays ne sortent plus rien d'intéressant. C'est un petit peu la fin de la fête. Un nouveau phénomène est en train de naître en Angleterre, c'est la Britpop, un petit peu en réaction au grunge américain. Mais là, le couvert, la table est mise à Londres, plutôt pour des groupes comme Suede ou comme Blur. Personne n'attend les frères Gallagher, et donc ils vont arriver un petit peu comme une fusée. Ils vont connaître une ascension supersonique, c'est le cas de le dire, avec leur premier album, qui est aussi le résultat de multiples hasards qui ont amené ce succès-là. J'en veux pour preuve la rencontre avec le patron du label Creation, Alan Magee, qui se rend à un concert à Glasgow, au King's Tutwahut, un petit club. Il n'avait pas prévu forcément d'y passer, et surtout, Oasis est à l'affiche, joue en premier, mais les membres d'Oasis n'étaient pas prévus à l'affiche. Ils n'auraient pas dû jouer là, Alan Magee n'aurait pas dû s'y retrouver, Et finalement, c'est le moment où Oasis décroche enfin un contrat avec une maison de disques. Il était grand temps pour les Gallagher qui pointaient au chômage à l'époque. Et tout leur premier album est nourri de cette rage, de ce côté d'être un petit peu les oubliés, d'être les déclassés. Il y a quelque chose de très punk dans le premier disque d'Oasis. Je vous propose d'ailleurs d'écouter un morceau qui résume bien ça, qui s'appelle « Bring It On Down ».

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1: Ce qui fait le charme d'Oasis, c'est un peu l'association de deux éléments opposés. D'une part, les chansons de Noel Gallagher, où transparaît quand même une certaine mélancolie. J'aime beaucoup cette formule que m'avait donnée David Scott, qui est un écrivain et musicien mancunien. Et je trouve qu'elle résume très bien les chansons d'Oasis. Des histoires de perte et de désespoir dissimulées sous un bruit assourdissant. On voit mal cet aspect, parce que puis il y a l'aspect grande gueule des frères Gallagher qui dissimule un petit peu tout ce côté taciturne, mélancolique qu'on entend également dans les phases B d'Oasis. Ça s'entend évidemment sur les deux premiers albums d'Oasis, ceux qui ont connu le plus de succès, Definitely Maybe et What's the Story, Morning Glory. On l'entend décuplé par la consommation astronomique de cocaïne des frères Gallagher à l'époque sur Beyond Now. Mais il y a quand même toujours cet aspect derrière qui est porté par la grande gueule, la voix de Liam Gallagher. C'est l'autre aspect, le côté rockstar presque inné de Liam. C'est l'association entre Liam et Noël, évidemment, qui a donné le carburant au groupe et qui va aussi entraîner sa perte petit à petit. La vie du groupe est jalonnée de disputes plus ou moins importantes. Ça commence dès les années 90, dès 95. Johnny Hopkins m'avait parlé d'une première dispute déjà à Paris. C'était après un concert au Bataclan qui avait été assez monstrueuse. Et ensuite, dans les années 2000, on a l'impression d'un groupe qui va cas à cas. Les albums continuent à sortir sans générer plus de passion que cela, jusqu'à l'explosion finale, jusqu'à la Rock en Seine. Un soir d'août 2009 où le groupe se sépare définitivement. Il se sépare, mais son héritage continue à vivre en Angleterre, surtout où les chansons rentrent petit à petit dans l'imaginaire commun. Pour le meilleur et pour le pire, parce que certains associent aussi toute cette vague de groupes nostalgiques qui a pu avoir à la fin des années 90 à des germes de ce qui va entraîner le Brexit. C'est un peu injuste de mettre Oasis dans le même panier, parce qu'Oasis, déjà, c'est un groupe plus rock que pop. Et surtout, par rapport à la Britpop, c'est un groupe pas vraiment britannique. Déjà, ils viennent de Manchester, le nord de l'Angleterre, c'est pas vraiment le sud. Il y a vraiment une opposition entre le sud et le nord. Et d'autre part, c'est un groupe dont tous les membres sont des enfants de la diaspora irlandaise. C'est-à-dire qu'ils ont tous grandi avec des parents qui étaient nés en Irlande. D'ailleurs, aujourd'hui, Noel Gallagher se revendique presque plus irlandais qu'anglais. Mais reste que cet aspect-là d'Oasis, le côté un peu rance, est quelque chose qui a accompagné le groupe dans sa longue descente des années 2000 jusqu'à la séparation finale, jusqu'à une descente qui pourrait se résumer par ce titre, qui est le dernier single à être sorti par Oasis, un extrait de leur album « Dig at Your Soul ». Et je vous propose d'écouter, qui s'appelle Falling Down.

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1: Ce livre sur Oasis, qui sort donc chez Le Mou et le Reste, je ne pense pas que je l'aurais écrit s'il n'y avait pas eu la tournée de reformation, la réconciliation entre les frères Gallagher. C'est quelque chose auquel pas grand monde ne s'attendait. Noël Gallagher était toujours au frein, les relations entre les deux semblaient extrêmement compliquées. Et donc en 2024, on a appris que finalement la hache de guerre était enterrée, pour différentes raisons, certainement des raisons pécuniaires, il y avait beaucoup d'argent à se faire. Des raisons aussi, je pense, les frères Gallagher, connaissant leur arrogance, avaient envie de montrer qu'ils pouvaient encore être un groupe qui comptait, un groupe important. Et puis, peut-être des raisons plus sentimentales, entre autres, pour faire plaisir à leur mère qui a plus de 80 ans désormais, qui n'en pouvait plus de voir ses fils se faire ainsi la gueule sans fin. Mais cette tournée, elle a prouvé une chose, c'est que les chansons d'Oasis avaient vraiment, vraiment résisté au temps. On s'en était déjà rendu compte auparavant. Je pense à un épisode tragique en 2017, un attentat qui avait frappé Manchester à la sortie d'un concert d'Ariana Grande. Il y avait de nombreux morts, dont des enfants. Et quelques jours plus tard, les habitants de Manchester s'étaient réunis sur une des places de la ville. Il y avait une minute de silence, et à la fin de cette minute de silence, une jeune femme de vingtaine d'années avait commencé à chanter donc Look Back in Anger, une chanson d'Oasis, que toute la foule avait reprise. Et j'avais pu en discuter à l'époque avec Noël Gallagher, qui avait été extrêmement touché, extrêmement ému de voir combien sa chanson était devenue comme un pansement pour soigner les douleurs de sa ville d'origine. Il avait été aussi également marqué par le fait qu'elle soit réinterprétée quelques semaines plus tard au Stade de France par la garde républicaine, juste avant un match entre la France et l'Angleterre. Ça montre que les chansons d'Oasis ont traversé le temps et ont traversé les générations. Je m'en suis rendu compte à Eton Park, j'ai pu assister à un des concerts de reformation du groupe, donc à Manchester.

en juillet 2025. Et autour de moi, c'était pas qu'une histoire de quinca sexagénaire un peu ventripotent et vieillissant qui voulait se rappeler leur adolescence. Il y avait un petit peu tous les âges, il y avait tous les sexes. C'était vraiment un grand mélange de différentes personnes, de différentes générations. Et les chansons d'Oasis ont encore ce pouvoir de créer une unanimité autour d'elles. Dans un pays comme l'Angleterre qui n'a jamais été autant désuni, ça a été le même phénomène en Irlande, ça a été le même phénomène en Amérique du Sud, en Australie, et on espère pouvoir le revivre bientôt en Europe, en attendant que l'annonce possible d'une nouvelle tournée d'Oasis en 2027. En tout cas, les chansons d'Oasis, celles écrites par Noel Gallagher dans la première moitié des années 90, ont résisté au temps et elles ont atteint une certaine forme d'immortalité, ce qui était contenu un petit peu dans la promesse de ce qui est pour moi la plus belle de chansons d'Oasis, que je vous propose d'écouter comme dernier morceau dans ce British Connection et qui s'appelle « Live Forever ».

0: Bienvenue en direct sur British Connection. Le match a commencé. Sid Vicious récupère la balle. Petit crochet punkisant. Passe à Kurt Cobain. Oh là là, la nonchalance grunge. Kurt Cobain pour Joe Strummer qui should I stay or should I go. Joey va et décale. Robert Smith sur l'aile. Smith larmoyant. Les cheveux dans les yeux, mais efficace. Centre tendu. Oh mon dieu, les frères Gallagher s'embrouillent dans la surface de réparation. Et c'est le but. Le Rock and Roll FC remporte le match. Je rends l'antenne. À vous les studios.
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1: Salut, c'est l'ambulancier, je vous propose deux titres live issus de mon concert à l'Olympia, Alignement des astres et patinage, maintenant dans British Connection.

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Lorsqu'on fonde un groupe, c'est toujours compliqué hein, de trouver un nom. Eh bien, ils ne sont pas embêtés. Ce groupe s'appelle Peugrou. Oui, du Verlan. Groupe Peugrou. Avec ce titre humoristique, gratte-moi le dos dans British Connection.

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1: Et en souvenir du concert d'il y a 15 jours pile au Trianon à Paris, d'ailleurs, vous retrouvez des vidéos sur la page Facebook de British Connection. Voici This Is Not a Love Song. Rise, pile dans British Connection.

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1: Date de concert, si vous êtes du côté de Saint-Michel-sur-Orge, c'est le 27 juin, dès 18h30, festival Rockin' Kiosk. Ils fêtent leurs 20 ans et ce sera le dernier festival, ils nous l'ont annoncé, de superbes groupes qui ont marqué le Rockin' Kiosk. Smoking Fuzz, Balto Paranda, Imparfait, Howard, Snowgirls, c'est gratuit, c'est à Saint-Michel-sur-Orge. C'est des 20 ans et c'est le dernier Rockin' Kiosk. La semaine prochaine, dans l'émission, on parlera de plein de choses. Il y aura des nouveautés, l'album de la semaine et attention, ce sera l'avant-dernière émission de la saison. Et ben ouais, la saison se termine dans 2 semaines. On se retrouvera bien sûr après à la rentrée. En attendant, je vous souhaite de passer une excellente semaine. On se retrouve bien évidemment ici même, la semaine prochaine, même heure, même fréquence. Et en attendant, ne l'oubliez pas, British Connection, c'est votre émission rock qui passe ce qu'on n'entend pas sur les radios rock. Allez, salut, salut!

Salut tout le monde, c'est Alex, très très heureux de vous retrouver pour ce nouveau numéro de Génération Tube. J'espère que vous allez bien et que vous êtes en forme. Vous le savez, ici c'est vous qui pilotez la programmation, c'est votre playlist et elle se construit directement sur le web. Alors connectez-vous sans plus attendre sur www.generationtube.com, indiquez votre prénom, votre nom et choisissez le titre que vous voulez entendre à l'antenne. On s'occupe de le diffuser le plus vite possible. Un immense merci à vous tous pour votre fidélité. Vous êtes de plus en plus nombreux chaque semaine à nous suivre. Et bien sûr, un grand big up à toutes nos radios partenaires qui diffusent l'émission. Vous êtes au top. Allez, on démarre tout de suite avec Anastasia et le mythique Left Outside Alone. Bon divertissement à tous.

Et à l'instant, c'était Daisy avec Pardon, un excellent moment musical sur Génération Tube. Quel plaisir de vous retrouver. C'est Alex avec vous comme chaque semaine pour passer un super moment ensemble. Votre radio est là, toujours présente avec le meilleur de la musique. Rendez-vous sur le www.generationtube.com. Restez branchés, on s'écoute tout de suite Sombre avec Homeworker.

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3: Bonjour à toutes, bonjour à tous, c'est Léa et me revoici pour un nouveau numéro de Salut les 60s, accompagné de quelques années 70. Je suis ravie d'être avec vous pendant une heure de superbe et de bonne musique, construite avec vos petites demandes, effectuées via le site generationtube.com, puisque, je vous le rappelle, c'est vous qui modifiez la playlist de chaque émission. Et pour ce faire, nous avons déjà reçu une superbe demande, une demande qui nous vient tout droit de Péroué. C'est Sabine qui nous a partagé ce choix qui lui tient particulièrement à cœur, puisqu'il s'agit d'Elvis Presley avec le magnifique It's Now or Never. Quelle belle chanson, Sabine! Elle nous confiait d'ailleurs dans son message que ce titre est très spécial pour elle, puisque c'est sur cette mélodie qu'elle et son époux ont ouvert le bal de leur mariage. Elle se rappelait aussi avec tendresse qu'il était beau, son colonel, quand il était jeune. Même si, quand on aime, on ne regarde pas systématiquement la beauté, et le temps qui passe n'y change rien, on reste toujours les mêmes au fond de soi. Sabine offre donc ce grand succès d'Elvis à ses enfants, ses petits-enfants, mais aussi et surtout à son colonel bien-aimé. Et si vous aussi, vous voulez choisir le prochain titre de l'émission, faites comme Sabine, rendez-vous sur les www.generationtube.com pour m'envoyer toutes vos demandes. Voici donc Elvis Presley, tout de suite sur notre antenne, avec It's Now or Never.
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1: Et nous poursuivons toujours avec vos demandes. Je vous rappelle que vous écoutez Salut les 60s, l'émission qui fait la part belle aux années 70. Et en parlant des années 70, nous faisons une halte musicale avec Jerry Rafferty, un titre demandé par Stéphane qui nous écoute lui aussi depuis Pérouée. C'est qu'elle est en force, la commune de Pérouée aujourd'hui. Après Sabine en début d'émission, c'est au tour de Stéphane de faire son choix musical qu'il nous a envoyé via le site generationtube.com. Stéphane a choisi le superbe Baker Street, un morceau qui lui rappelle d'excellents souvenirs d'enfance. À l'époque, en culotte courte, il gambadait à travers champs, son transistor à la main. Et oui, le fameux transistor, toute une époque. Dans les années 70, c'était un vrai rituel. On croisait plein de jeunes dans les rues, leur poste à la main, branché sur les meilleurs tubes de la décennie. Rien que pour toi, Stéphane, voici Jerry Rafferty et le mythique Baker Street.

Et bien voilà, l'heure est déjà venue de se quitter après 60 minutes de pur bonheur musical. C'est passé à une vitesse folle, mais rassurez-vous, le rendez-vous est déjà pris. Vous et moi, on se retrouve dès la semaine prochaine, même heure et même endroit, pour faire le plein de nouveautés et de souvenirs. Un immense merci à vous tous pour votre fidélité incroyable. Surtout, continuez de vous faire plaisir en envoyant vos demandes de titres sur le www.generationtube.com, car c'est votre émission, alors profitez-en pour vous approprier l'antenne. Je tiens aussi à remercier chaleureusement toutes nos radios partenaires qui diffusent Génération Tube chaque semaine, car sans elles, rien de tout ça ne serait possible. Prenez grand soin de vous, passez une excellente semaine et d'ici là, restez branchés. On se dit à la semaine prochaine. Ciao!

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